0: sont en lice, dont le chef de l'État sortant a éguindé Hichilema et Brian Mundubile, qui a réussi lui à fédérer une partie de l'opposition. Nous y reviendrons longuement dans Afrique Matin. Ce jeudi, on vote aussi à Clacton-on-Sea, sur la côte est de l'Angleterre. Nigel Farage est candidat à sa réélection. Le patron du parti d'extrême droite Reform UK avait annoncé le mois dernier sa démission. Décision prise pour remettre son sort entre les mains de ses électeurs, alors qu'il est accusé de ne pas avoir déclaré des dons reçus de la part d'un crypto-millionnaire et d'un escroc. Un retour aux urnes donc ce jeudi, même si les principaux partis politiques ont décidé de boycotter ce scrutin qu'ils considèrent comme un gâchis d'argent public. Sur place, les habitants ont le sentiment de servir de décor au Farage Show, le récit de notre correspondante Émilie Vin.
1: Petite ville côtière, Clacton vit grâce au tourisme. Salarié du secteur, Nigel Brown compte voter blanc ce jeudi, mais pour lui, il n'y a pas de mauvaise publicité.
2: Depuis qu'il est élu, Farage a beaucoup fait parler de la ville. En tant que destination touristique, il faut que les gens aient entendu parler de Clacton. Et puis rien que les journalistes qui viennent en nombre, d'Europe, du monde entier, c'est bon pour les affaires.
1: 33 candidats affrontent Nigel Farage, parmi eux l'indépendant Michael O'Keefe. Il ne s'attend pas à être élu, mais il estime que son adversaire n'agit pas dans l'intérêt des 85 000 habitants.
3: Cette personne manipule le système électoral pour parvenir à ses fins. Il ne parle que de ce qu'il fera quand il sera nommé Premier ministre. Par contre, il ne dit rien de ce qu'il fera des 3 ans jusqu'à la prochaine élection.
1: Et Suzanne Steadman, électrice de gauche, commence à avoir honte de dire d'où elle vient.
4: Il sacrifie la ville sur l'autel de son ego. Cela pourrait nous causer du tort. On nous prend déjà pour des racistes et sa réélection ne ferait qu'empirer les choses. Et oui, ça me dérange.
1: L'élection pourrait coûter 250 000 livres aux contribuables. S'il est élu, Nigel Farage restera menacé par une enquête parlementaire sur ses finances. Emeline Vin, le retour de Clacton, RFI.
0: Et c'est ainsi que se referme ce journal. Il est 4h12 en temps universel.
5: Candice Mazot-Tomazic.
0: Dans une poignée de secondes, le reportage international à suivre. Juste après, nous retrouverons notre correspondant à Bangkok pour évoquer cette décision des autorités thaïlandaises de suspendre les permis d'armes à feu. Une réaction aux deux récentes fusillades qui ont secoué le pays. Alors, comment expliquer ce regain de violence? Que dit concrètement la loi? Quelques éléments de réponse dans quelques minutes. Au sommaire également de ce prochain quart d'heure, l'invité culture, Sophie Torlotin, a reçu Lionel Erdogan à l'affiche d'une affaire turc sorti en salle hier en France. Un long métrage qui pose la question de ce qu'on est prêt à faire pour conserver une position sociale durement acquise. Vous allez l'entendre. Retour et puis le conseil santé de Caroline Santé, un sujet qui concerne aujourd'hui particulièrement les adolescents. Une psychologue nous expliquera les risques sur la santé mentale des réseaux sociaux. Mais pour commencer, direction l'Irlande, plus précisément Westport. C'est dans cette petite ville de l'ouest du pays que le géant américain Allergan s'est installé en 1977. Son nom ne vous dit peut-être rien, mais c'est cette grande entreprise qui produit la majorité du Botox à l'échelle mondiale. Cette célèbre toxine qui vous permet de lisser vos rides et de gagner quelques années. Dans une usine connue pour ses normes strictes, un contrat saisissant émerge par ailleurs dans le pays. La facilité avec laquelle des internautes peuvent être exposés à ces injections. Sur les réseaux sociaux, ces annonces d'injections se multiplient, proposées parfois par des personnes non qualifiées. Reportage signé Clémence Pénard.
6: Here's a little look at my skin.
7: Petit aperçu du résultat juste après mon rendez-vous. Si vous voulez savoir ce que je me fais injecter, laissez simplement un commentaire. Je vous mettrai en contact avec la clinique qui me suit.
8: Quand vous dites aux gens que vous faites du Botox, ils vous répondent « Oh, mais tu n'en as pas besoin. Si j'ai l'air de ne pas en avoir besoin, c'est parce que j'en fais. »
9: Les créatrices de contenu irlandaises exposent désormais sans filtre leur recours au Botox. Et sur les réseaux sociaux, les bons plans défilent, des offres alléchantes qui séduisent surtout les jeunes, comme Rochelle, jolie brune aux yeux bleus, 26 ans seulement.
10: On voit ça partout sur les réseaux, c'est devenu tendance presque. Des influenceurs vont dans différentes cliniques et c'est comme ça qu'on découvre des endroits. Sur Instagram, on voit des pubs partout, des gens sont payés pour en parler, c'est complètement normalisé aujourd'hui.
9: Alors on s'y met de plus en plus tôt, Rochelle, elle, a franchi le pas des 22 ans.
10: Je me fais injecter au niveau du front, j'en ai aussi autour autour des yeux et au-dessus de la bouche pour relever ma lèvre. Tout le monde autour de moi le faisait. Et j'ai lu que c'était mieux de commencer jeune plutôt que d'attendre la trentaine.

0: Le problème, c'est que la tendance gagne aussi les mineurs. Dr. Katrina Kieran est à la tête d'une clinique esthétique à Dublin.
1: Quand j'avais 16 ans, on se faisait percer les oreilles. Aujourd'hui, à cet âge-là, les jeunes vont plutôt se faire injecter entre copines.
0: Car contrairement au Royaume-Uni, en Irlande, aucune loi n'interdit ces injections chez les moins de 18 ans. Mais quand le prix paraît trop beau pour être vrai, c'est qu'il l'est. Katrina Kieran a récemment dû intervenir en urgence sur une patiente de 15 ans pour éviter une occlusion de sa lèvre quand le sang ne circule plus.
1: Elle avait payé 60€ pour une injection des lèvres. Rien que pour moi, acheter les produits que j'utilise, ça coûte bien plus de 60€. Et malgré tout, la personne qui a injecté cette jeune fille a fait un bénéfice. Alors imaginez la qualité du produit utilisé au départ. J'ai réussi à en dissoudre une partie, mais j'ai finalement dû ouvrir l'arrière de sa lèvre pour tout retirer. Aujourd'hui, sa lèvre est déformée et c'est irréversible.
0: L'essor d'un marché noir du Botox inquiète les professionnels de santé, comme Cathy Maher, présidente de l'Union des pharmaciens irlandais.
2: Ces personnes qui proposent leurs services sur les réseaux sociaux n'ont pas accès au circuit officiel parce que ce ne sont pas des médecins ou des pharmaciens. Donc, ils doivent se fournir au marché noir. Résultat, ces personnes injectent des produits dont elles ignorent la composition.
0: Les députés travaillistes irlandais veulent légiférer sans attendre. Ils voudraient d'abord imposer l'affichage obligatoire d'une licence et prévoir des sanctions claires en cas de mise en danger des patients. Clémence Pénard, Dublin, RFI.
3: 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Il est 4h17 en temps universel, 11h17 à Bangkok. Retour à présent sur cette décision prise par le gouvernement thaïlandais cette semaine, la suspension des permis d'armes à feu. Décision prise à la suite de deux fusillades mortelles en l'espace de 3 jours qui ont particulièrement choqué l'opinion publique. Vendredi dernier, un adolescent de 14 ans a tué ses grands-parents puis ouvert le feu dans son lycée. 6 autres personnes sont mortes. Et puis 3 jours plus tard, un ancien député a battu un responsable local après un différend financier. Pour en parler, nous sommes en ligne avec notre correspondant à Bangkok. Bonjour Valentin Sébron.
4: Bonjour.
3: Ces deux drames sont-ils d'abord exceptionnels ou relèvent-ils plutôt d'un problème plus profond avec les armes à feu en Thaïlande, Valentin ?
4: Alors les tueries de masse restent rares en Thaïlande, mais disons qu'elles se répètent ces dernières années. En 2020, un militaire a tué 29 personnes dans le nord-est du pays. En 2022, un ancien policier en a tué 36, dont 24 enfants dans une crèche. Et en 2023, un autre adolescent de 14 ans a ouvert le feu à Siam Paragon, un centre commercial de Bangkok. 3 personnes sont mortes. Au final, ces drames mettent surtout en lumière la très forte circulation des armes dans le pays. On estime qu'il y en a plus de 10 millions entre les mains de civils, soit environ 15 armes pour 100 habitants, le taux le plus élevé d'Asie du Sud-Est.
3: Et comment expliquer justement qu'il y ait autant d'armes en circulation dans le pays, Valentin ?
4: Eh bien parce qu'en Thaïlande, la possession d'armes est légale à partir de 20 ans sous certaines conditions. Il faut notamment un casier judiciaire vierge et justifié d'une situation stable. La loi prévoit une autorisation pour acheter une arme, puis une licence pour la détenir et pour la porter en public. Il faut encore une autorisation distincte. En fin de compte, la loi est plutôt stricte sur le papier.
3: Et donc le problème vient surtout de l'application de la loi ?
4: Oui, en grande partie sur les quelques 10 millions d'armes estimées dans le pays. Environ 4 millions ne seraient pas enregistrées. Il y a aussi les welfare guns, des programmes qui permettent aux policiers, militaires et fonctionnaires d'acheter des armes à prix réduit. Selon plusieurs experts, une partie de ces armes a ensuite alimenté le marché noir. Et ce marché illégal est désormais accessible en ligne. Avant la fusillade de Siam Paragon en 2023, l'adolescent avait réussi à acheter sur Internet un pistolet à blanc modifié pour tirer de vraies balles.
3: Et après cette nouvelle fusillade vendredi dernier, quelle a été la réaction du gouvernement ?
4: Eh bien, mardi, le Premier ministre Anutin Chandvilakun a suspendu l'octroi de nouveaux permis d'achat d'armes. Il veut aussi revoir les permis existants, geler les programmes d'armes à prix réduit et préparer une réforme de la loi sous 60 jours. Comme après chaque drame, le gouvernement promet donc de renforcer les contrôles. Mais pour les spécialistes, le problème est structurel. Il faudrait réduire le nombre d'armes illégales en circulation et surtout mieux faire appliquer la législation existante. Car le débat revient après chaque fusillade puis retombe assez vite. En Thaïlande, les armes restent aussi associées pour une partie de la société au pouvoir, au statut et aux privilèges.
3: Décryptage signé Valentin Sébron, correspondant de RFI à Bangkok. 4h20 en temps universel, 6h20 ici à Paris, l'heure d'ouvrir une page culturelle sur RFI. On parle ce matin d'un film sorti hier en salle sur les écrans français, Une affaire turque. Le long métrage raconte l'histoire de Mathieu, un jeune avocat d'affaires brillant qui va accepter de conseiller un jeune de sa communauté victime d'une agression raciste. Une histoire de statut social et de compromission aussi, interprétée par Lionel Erdogan dans le rôle principal. Le comédien a répondu aux questions de Sophie Torlotin pour RFI.
5: Bonjour Lionel Erdogan.
6: Bonjour.
5: Dans Une affaire turque, vous incarnez Mathieu, né Mustafa, qui a gommé son identité turque pour faire carrière dans un cabinet d'avocat d'affaires. C'est un ambitieux sans scrupules. Enfin, est-ce que c'est comme ça que vous le voyez ?
6: C'est un ambitieux travailleur et qui a fait un choix, celui de s'écarter de sa communauté pour mieux s'intégrer dans une autre communauté.
5: Alors Mathieu est sollicité pour aider Abdullah, un jeune de sa communauté, mais il va se saisir de l'occasion pour pousser un dossier jusqu'à se retrouver pris dans une affaire de corruption avec un parlementaire européen. Mathieu, c'est un transfuge de classe.
6: Tout à fait.
5: Il est prêt à tout.
6: Il est prêt à tout et il gère de façon un peu, comment dirais-je, avec son éducation qu'il a reçue dans sa communauté. C'est-à-dire qu'en fait, pour régler ce problème-là, il va proposer de l'argent. Donc il y a aussi un petit peu une certaine forme de mépris et d'erreur de jugement qu'il va faire avec ce personnage Abdullah.
5: Lionel Erdogan, arriver à rendre ce personnage attachant malgré tout, à faire en sorte que les spectateurs souhaitent qu'il s'en sorte alors que, que ses choix sont immoraux, c'était le défi de ce rôle.
6: Ça a été un immense défi d'être en empathie avec lui. Ma réflexion s'est portée sur la sincérité de son acte de départ de proposer de l'argent. C'est-à-dire quand il propose de l'argent, sincèrement, il pense qu'il va aider Abdullah. Sincèrement, il pense que ça va lui éviter toutes les arcanes de l'administration. Il va avoir l'argent, il va pouvoir vraiment aider sa famille, il va pouvoir se trouver un projet.
5: Parce que Abdullah, il faut le dire, il a été victime d'une agression raciste dans son taxi et donc il veut porter plainte contre le client puissant.
6: Exactement. Pour régler un problème, il va faire donc cette erreur de jugement et puis après, il y en aura plein d'autres petits problèmes. Et pour régler ces petits problèmes, il va faire des choses avec lesquelles, forcément, ça va nous mettre potentiellement à distance. Mais on avait besoin que l'acte fondateur, le premier, soit sincère.
7: Moi, j'ai réfléchi. Je vais porter plainte, moi.
8: Tu peux pas prendre une enveloppe et changer d'avis.
9: Est-ce que tu réalises l'ampleur de ta connerie ? T'as intérêt à régler le problème, sinon t'es mort.
5: Lionel Erdogan, la communauté turque en France, elle est très très peu représentée.
6: Ouais, je crois que c'est l'un des premiers films sur la communauté. C'est marrant parce que les gens découvrent cette communauté. Alors on a des a priori entre guillemets, hein, positifs ou négatifs. On sait que c'est une communauté extrêmement travailleuse, extrêmement pudique. Mais c'est vrai qu'on ouvre une porte. Moi, c'est une évidence parce que j'ai grandi là-dedans, dans cette éducation. Mais c'est vrai je me rends compte que les gens sont heureux aussi de découvrir cette communauté qu'ils ne connaissent beaucoup par les restaurants, par le sport évidemment, mais par les restaurants kebab, tout ça. Voilà. Et là, on pousse un peu la porte et on se dévoile un tout petit peu.
5: Mais du coup, est-ce que vous sentiez une responsabilité aussi, Lionel Erdogan ? Vous êtes français, mais né de parents turcs.
6: Mon père est né en Turquie. Et ma mère est française, elle a des origines polonaises et hongroises. La première grande responsabilité que je me suis mise, c'est vis-à-vis de mon père. Voilà, le personnage parle le turc et j'ai pas beaucoup communiqué en turc avec mon père. Comme il est arrivé en France, il avait 22, 23 ans, donc il parlait pas le français, donc il a mis beaucoup d'énergie à l'apprendre. Donc quand on est né avec mon frère, il nous a que parlé en français pour qu'on s'intègre. Donc il y avait cette première pression de bien représenter la communauté pour mon père.
5: Mais du coup, vous parliez turc avant le tournage ?
6: En fait, j'ai baigné dans la langue turque. J'ai eu une petite pression, mais j'ai pas eu de souci à réapprendre ça. C'est tellement ancré en moi que c'est fait vite.
5: Lionel Erdogan, merci.
6: Merci à vous, merci beaucoup.
3: L'invité culture au micro de Sophie Torlotin.
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3: Et bientôt 4h25 en temps universel, le temps de retrouver votre Conseil Santé sur RFI. Quels sont les risques de l'usage des réseaux sociaux sur la santé mentale ? Caroline Paré a interrogé la psychologue Anne-Victoire Rousselet.
11: Anne-Victoire Rousselet, bonjour.
12: Bonjour Caroline Paré.
11: Vous êtes psychologue et psychothérapeute spécialisée en thérapie comportementale et cognitive au Centre Hospitalier Sainte-Anne à Paris. Qu'est-ce qui définit un usage problématique des réseaux sociaux ?
12: L'usage problématique des réseaux sociaux peut être défini déjà par la définition même de l'addiction ou du trouble des substances qui peut s'appliquer complètement à l'utilisation des réseaux sociaux et puis surtout par les conséquences en fait qu'on observe. Il y a le temps qu'on y passe évidemment. De toute façon, c'est une distraction, c'est pas quelque chose d'utile et ça vient prendre le pas sur les choses utiles, importantes comme la vie sociale, la vie professionnelle, scolaire, extrascolaire et globalement abîmer la santé mentale, comme l'estime de soi, la dépression, l'anxiété, etc.
11: Au-delà de ces cas que vous venez de citer, c'est quoi les autres dommages en termes de santé mentale, par exemple, de symptômes qui permettent de repérer que là, il faut lever le pied?
12: Alors, les pleurs, les troubles du sommeil, de l'alimentation, les troubles liés à l'estime de soi, à la confiance en soi, donc la diminution des activités qu'on aimait faire avant ou qui nous challenge un peu, qui nous pousse à sortir un peu de notre zone de confort. Donc globalement, on observe un délitement de toutes les activités autres que les réseaux sociaux.
11: Il peut y avoir un problème de prise de conscience du problème.
12: Tout à fait, bien sûr. Puisque c'est là qu'on retrouve les autres de façon virtuelle et on a l'impression que c'est le quotidien de tous, en fait. Donc, on a l'impression de se conformer à une norme qui est finalement pas du tout réelle.
11: Merci Anne-Victoire Rousselet. Aujourd'hui, dans Priorité Santé, nous allons parler des maladies parasitaires intestinales comme l'amibiase, comment distinguer ces parasitoses d'autres infections digestives, symptômes, prise en charge, également prévention. Pour témoigner, notre numéro 33 7 61 18 46 41. 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
3: Et 4h27 TU, on termine cette demi-heure d'information avec le choix des programmateurs de RFI. L'artiste haïtien Joué Doigt de Filet pour vous réveiller ce matin. Cash, c'est le nom de son nouveau single. Bonne écoute.

0: Cash de Joé doit être filé. 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Il est bientôt 4h30 en temps universel, le retour de l'actualité africaine dans quelques instants.
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0: Ici à Paris, 4h30 en temps universel, le retour de l'actualité africaine avec Fabrice Legrier. Bonjour Fabrice.
5: Bonjour Candice, bonjour à tous.
0: Et à la une de cette nouvelle édition, les Zambiens qui vont voter ce jeudi pour élire leur président et leur député.
5: 14 candidats en lice pour la présidence, parmi eux le chef de l'État sortant, Hygende Ichilema, qui part grand favori de ce scrutin. Nous reviendrons sur les enjeux dans un instant, ils tournent autour de la participation, mais aussi du pouvoir d'achat, l'un des grands thèmes de la campagne. En RDC, la coalition de position C64 prévient. L'ultimatum fixé au 15 août au président Félix Tshisekedi est maintenu. Objectif convoquer officiellement le dialogue national inclusif. La C64 assure qu'elle ne reculera pas cette fois-ci. Une conférence de presse s'est tenue hier à Kinshasa. Nous y étions. À Madagascar, 80 députés sur 163 décident de soutenir désormais le pouvoir en place, qui pour beaucoup avait pourtant été élu sous les couleurs de l'ancien président Ange Razoel. Les détails dans ce journal. Nous reviendrons aussi sur les circonstances de ce dramatique naufrage d'un ferry mardi sur le lac Kariba au Zimbabwe. Le dernier bilan fait état d'au moins 44 morts. Jour d'élection générale, donc aujourd'hui en Zambie, présidentielle et législative. Près de 9 millions d'électeurs pour 14 candidats en lice pour le fauteuil de président. Parmi eux, le chef de l'État sortant, Hygende Ichilema. Face à lui, principalement, Brian Mundubile, devenu en quelques mois le visage de l'opposition. Hygende Ichilema part grand favori pour un deuxième mandat, porté par des indicateurs macroéconomiques en nette amélioration. Après le défaut de paiement de 2020, l'économie du pays s'est redressée. Mais au quotidien, le coût de la vie reste élevé et après l'enthousiasme qui avait accompagné l'alternance de 2021, l'un des grands enjeux du scrutin sera la participation. Christina Okello.
6: Si les indicateurs économiques se sont améliorés, le portefeuille, lui, n'a pas suivi. À Lusaka, des travailleurs du secteur informel hésitent à perdre une journée de revenus pour aller voter, car les questions d'argent dominent cette campagne. Le kwacha s'est redressé et l'inflation a reculé, mais les prix restent élevés. Beaucoup de Zambiens n'ont pas encore vu les effets de redressement économique dans leur portefeuille, explique la politologue Nicole Beardsworth. Et c'est à Lusaka et dans la Copper Belt, cœur minier du pays, que ces tensions se ressentent particulièrement. La campagne y a été inhabituellement discrète, signe d'une certaine désaffection, poursuit Nicole Beardsworth. Le pouvoir semble prendre ses risques au sérieux. Le gouvernement a augmenté les allocations de logement des étudiants de l'Université de Zambie à quelques jours seulement du scrutin, ce qui suscite des interrogations chez l'avocate Linda Kassondé. Il y a 5 ans, des jeunes s'étaient mobilisés massivement derrière Hygende Ichilema et sa promesse de changement. Ce jeudi, leur présence dans les files d'attente dira si l'enthousiasme de 2021 a résisté aux difficultés du quotidien.
5: Christina Okello, et nous reviendrons sur ce scrutin dans nos différentes éditions, à retrouver également sur RFI.fr, des élections qui seront aussi le sujet de notre grand dossier ce matin dans le journal de 7h TU. En République démocratique du Congo, la C64, la principale coalition d'opposition du pays, maintient son ultimatum fixé au 15 août et lancé au président Félix Tshisekedi pour convoquer officiellement le dialogue national inclusif qui est censé régler la crise politique et sécuritaire. L'opposition avait déjà annoncé des déferlantes populaires populaires, puis les avait repoussées à la demande des confessions religieuses qui assurent le pont avec la présidence. Cette fois, elle prévient qu'elle ne reculera plus. La C64, qui conçoit d'ailleurs ce dialogue comme cadre de rejet du projet de changement de la Constitution. Dieudonné Bolenguetengue, secrétaire général du parti Ensemble de Moïse Katumbi, était face à la presse hier à Kinshasa. On l'écoute.
7: La finalité n'a pas changé. Il s'agit d'empêcher les renversements de l'ordre constitutionnel en vigueur dans notre pays. Si le dialogue peut être perçu comme une voie susceptible de mener à l'atteinte du même objectif que nous aurions pu atteindre par la pression, on ne peut pas confondre le dialogue avec l'objectif. À l'approche de la date du 15 août, s'il n'y a pas d'avancée significative dans le sens de rendre possible un dialogue. Ce que nous allons annoncer comme manifestation, nous allons pousser dans le sens de les réaliser. Si nous, C64, si nous, Ensemble pour la République, on devait donner un conseil au président de la République, c'est de lui dire, monsieur le président, choisissez la voie de la vérité. Le temps passe, nous allons appeler le peuple congolais à s'assumer. Ça peut aller très loin. Et s'il préfère que les choses tournent mal, mais rien ne nous interdit d'appeler aussi notre peuple à la désobéissance civile. Et cette constitution, s'il y en a qui disent non, ils vont la remplacer par quelque chose de taillé sur mesure, le peuple n'est pas avec eux. Les choses sont déjà claires.
5: Des propos recueillis par Pascal Moulégoua. En RDC toujours, l'épidémie d'Ebola actuelle se propage plus rapidement que toutes les précédentes déclarations du directeur général de l'Organisation mondiale de la santé. Hier, les derniers chiffres font état de 4449 cas confirmés, dont 2061 décès dans 5 provinces depuis le 15 mai dernier. Sur le terrain, les responsables de l'OMS reconnaissent que dans les zones de forte transmission, notamment autour de Bounia, une partie des cas n'est toujours pas détectée. L'organisation veut inverser la tendance et annonce un nouveau plan opérationnel en coordination avec le gouvernement. Il vise à maîtriser la transmission, empêcher toute nouvelle propagation et assurer la continuité des soins essentiels. Les capacités d'accueil vont notamment être triplées, avec pour objectif d'atteindre 3000 lits dans les 12 prochaines semaines.
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5: Au Soudan, les paramilitaires des forces de soutien rapide ont annoncé hier avoir pris le contrôle de la ville de Geysan, située dans l'état du Nil bleu dans le sud-est du pays, à la frontière avec l'Éthiopie. Une attaque des FSR qui a été précédée par des frappes de drones et des tirs à l'artillerie lourde mardi. L'armée soudanaise dénonce l'arrivée des paramilitaires et de leurs alliés depuis le territoire éthiopien. Armée qui indique cependant que les combats continuent dans la ville. Selon l'Organisation internationale pour les migrations, les affrontements dans la zone ont fait fuir 2500 personnes. L'OIM qui a affirme que certaines ont par ailleurs subi des exactions. À Madagascar à présent, des remous politiques à grande échelle en faveur de la majorité présidentielle. 80 des 163 députés viennent en effet de créer une nouvelle plateforme baptisée VFM, et ce afin de soutenir le pouvoir en place. Beaucoup d'entre eux étaient pourtant élus sous les couleurs de l'ex-président Ange Radzoel, renversé il y a 10 mois. Les explications d'Aurélie Couman à Antananarive.
9: Le vent tourne à Madagascar. Il n'y a pourtant eu aucune élection, mais 80 députés sur 163 à l'Assemblée viennent de décider de soutenir le pouvoir actuel en créant le VFM, une plateforme qu'ils qualifient d'apolitique. Un choix de mots qui n'est pas anodin. La Constitution interdit à un député de changer de parti en cours de mandat. En se présentant comme une simple plateforme, ses élus évitent la sanction. Plusieurs membres de cette nouvelle plateforme faisaient partie de l'opposition. Ils étaient élus sous les couleurs de l'IRMAR, parti de l'ex-président Ange Radzoel, renversé par un coup d'État il y a 10 mois. Cette initiative intervient alors que la Gen Z réclame la dissolution de l'Assemblée nationale. En se regroupant, ces députés cherchent surtout à peser dans le dialogue politique plutôt que d'en subir les conséquences. Le mouvement, lui, y voit un simple calcul opportuniste. Pendant que ce nouveau mouvement déclare s'appuyer sur les élus locaux, l'opinion publique reste dans l'attente d'annonces précises sur le lancement des grandes consultations nationales. Aurélie Couman, Antananarive, RFI.
5: Les autorités marocaines mettent en garde ceux qui seraient désireux de franchir illégalement la frontière entre le royaume et les enclaves espagnoles de Ceuta et Melilla. Cela fait suite à de nombreux appels qui circulent sur les réseaux sociaux en vue d'un nouveau franchissement collectif. La date du 15 août est notamment évoquée. Le ministère de l'Intérieur prévient, toute personne cherchant à prendre part à ces rassemblements sera empêchée, voire arrêtée, et des procédures judiciaires pourront être engagées. Fin juillet, plus de 70 000 personnes avaient répondu à ces appels et avaient réussi à entrer illégalement dans l'enclave espagnole de Ceuta, au nord du Maroc. Selon une ONG espagnole, au moins 141 personnes se sont noyées et ont perdu la vie, 11 d'après Rabat. Au Zimbabwe, à présent, des recherches vont reprendre ce matin pour tenter de retrouver des personnes toujours portées disparues après le naufrage d'un ferry mardi sur le lac Kariba à la frontière avec la Zambie. Le dernier bilan fait état d'au moins 44 morts, 77 autres passagers ont pu être secourus. Le navire appartenait à l'agence gouvernementale de développement rural RIDA. Il assurait la liaison entre les villes de Kariba et de Chalala avec des escales dans plusieurs îles et villages de pêcheurs. Suite à ce drame, le président Emmerson Mnangagwa a décrété l'état de catastrophe nationale. Retour sur les circonstances de ce naufrage avec Lisa Fabian.
10: 114 billets avaient été vendus pour cette traversée du lac Kariba et 5 membres d'équipage étaient présents à bord du ferry qui a chaviré. Mais le nombre total des passagers était certainement encore plus élevé, bien au-delà de la capacité réglementaire limitée à 90 places. Selon les autorités, un certain nombre d'enfants qui voyageaient sans ticket vu leur jeune âge se trouvaient aussi parmi les victimes du naufrage. L'embarcation surchargée a pris le large sous un ciel orageux. Des témoins ont raconté que les passagers ont supplié le capitaine de faire demi-tour en voyant d'importantes vagues se former. Ils ont décrit un mouvement de panique lorsque l'eau a commencé à envahir le pont, puis elle a submergé le moteur qui s'est arrêté. Certains passagers ont survécu en se hissant sur la coque du bateau retourné. Un hélicoptère a pu être déployé sur place depuis un parc voisin. Des plongeurs locaux et des militaires continuaient de sonder le lac ce mercredi à la recherche de survivants. Cette tragédie a été déclarée catastrophe nationale au Zimbabwe et elle suscite de nouvelles interrogations quant à la sécurité à bord des navires qui circulent sur le lac Kariba, l'une des principales étendues d'eau du pays.
5: Lisa Fabian, au Congo-Brazzaville, enfin, un centre de réinsertion pour d'ex-délinquants vient tout juste d'être inauguré. Il vient d'être officiellement mis en service par le chef de l'État congolais, Denis Sassou Nguesso, centre qui est situé à Aubeville, à près de 300 km au sud de Brazzaville, et qui accueille des jeunes que l'on appelle encore les Kuluna, membres de gangs criminels. Ils sont connus pour assassinats, mais aussi pour viol, vol et prise de stupéfiants, Loïcia Martial.
11: Sur une route poussiéreuse, difficilement praticable, a été bâti ce centre qui s'étend sur 13 hectares au pied de hautes montagnes. Tout de bleu vêtu, comme 199 autres compagnons, qui constituent la première cohorte qu'accueille le centre, Noldi Omessa, 26 ans, nous raconte pourquoi il a été arrêté.
12: Personnellement, je n'ai peut-être pas su marcher dans mon passé. Si on m'a arrêté, c'est parce que j'ai eu à faillir quelque part. Moi, on me reproche sur le chanvre. Oui, je l'ai pris.
11: Ici, les jeunes ont 3 mois pour l'encadrement éducatif et 9 autres mois pour soigner leur traumatisme physique et psychologique. Puis l'apprentissage des métiers, comme l'explique Emery Patrick Akunjo-Olanzobo, directeur général de l'Agence nationale d'insertion et de réinsertion sociale des jeunes.
13: Ici, les enfants apprennent la boulangerie, pâtisserie, boulangerie, la menuiserie, l'agro-pastorale et ils apprennent également la soudure. L'objectif d'OBV, c'est la réinsertion, l'insertion et la réinsertion des jeunes.
11: Le centre va accueillir 400 anciens délinquants venus de tous les départements du Congo. À la fin de leur formation, leurs projets montés seront soutenus par le gouvernement. Par le passé, ces jeunes ont mutilé, tué et volé. Ils ont été disciplinés par la garde présidentielle, un corps d'élite qui les interpelle depuis pratiquement une année. Loïcia Martial, de retour d'Aubéville, RFI.
5: Et c'est la fin de ce journal sur RFI. Il est 6h42 à Paris, 4h42 en temps universel.
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5: Et à suivre sur la radio du monde, nouvel épisode de notre série sur ces femmes grandes oubliées de l'histoire de la décolonisation. Le parcours d'André Blouin ce matin, elle qui a passé 14 ans dans un orphelinat de Brazzaville avant de rejoindre la Guinée où elle se lance en politique, puis d'être appelée au Congo où elle occupera des fonctions au plus haut poste. Les femmes à l'honneur en Tunisie aussi, journée nationale de la femme en ce jeudi 13 août. La Tunisie qui, il y a 70 ans, adoptait son code du statut personnel, l'un des textes les plus progressistes du monde arabe pour les droits des femmes. Alors qu'en reste-t-il aujourd'hui? Pour y répondre, notre invitée Ella Ben Salem, secrétaire générale de l'Association tunisienne des femmes démocrates. Afrique Éco, ensuite consacré aux entreprises africaines qui investissent en France. Coup de projecteur ce matin sur les banques du continent qui étaient installées à Londres et qui, Brexit oblige, ont fait le choix de s'implanter à Paris. Enfin, l'humeur de Maman à redécouvrir dans quelques minutes et tout cet été sur RFI. Mais d'abord, place au sport. Bonjour Pauline Guillot.
14: Bonjour tout le monde.
5: Du football à la une et on connaît l'affiche de la CAN féminine.
14: La finale, exactement. Cameroun-Malawi en finale. Deux équipes qui ont réussi à déjouer les pronostics. Après avoir battu le Nigeria, double tenant du titre, les Camerounaises ont récidivé face aux Marocaines. Les Lions de l'Atlas qui jouaient pourtant à domicile dans un stade bouillant, 0-0. Au bout du temps réglementaire, une séance de tirs au but et ce sont finalement les Lions indomptables qui ont arraché la qualification. François Imferketadji.
15: À bien des égards, le scénario de ce match équilibré et intense a rappelé celui de la CAN chez les homologues masculins. Une faute à 3 minutes de la fin du match, un stade qui entre en ébullition, pénalty sifflé pour le Maroc et manqué par l'attaquante Fatima Tanyaout. Mais pour le coordinateur de cette équipe, Dimitri Lipov, rien n'est dû au hasard.
16: Non, c'est pas un scénario surprise parce que c'est un scénario qu'on a travaillé tout simplement. C'est exactement là où on voulait les emmener, c'est exactement ce qu'on voulait faire et on a réussi tout simplement.
15: Il a quand même fallu compter sur le facteur X, Mikaeli Biina, 4 arrêts décisifs au total pour la gardienne camerounaise sur un pénalty et 3 tirs au but. Mais là encore, pas de surprise.
16: Non, elle ne m'a pas surpris parce qu'en fait c'est tous les jours comme ça à l'entraînement, on n'arrive pas à marquer de but. C'est assez agaçant.
15: Les Lions indomptables ont donc tenu jusqu'au bout. Elles ont terminé le match perclus de crampes. L'attaquante Marie-Gisèle Ngamanga s'avoue.
17: Ouais, c'est un match difficile. Vous savez, le Maroc, c'est une très belle équipe, une équipe très offensive qui a de très bonnes joueuses. Mais nous, on a tenu avec notre état d'esprit, notre mentalité, notre physique et je pense que le résultat est là.
15: Fair play, les Marocaines reconnaissent la défaite comme Yasmina Mrabet.
18: Les pénaltys, tu peux marquer, tu peux rater, mais oui. Et on est très fiers de toute l'équipe et j'espère que tout le monde nous soutient pour les prochains matchs parce qu'on a besoin de tout le monde.
15: Les Camerounaises sont désormais favorites pour décrocher un premier titre lors de leur 4e finale de CAN. Elles affronteront dimanche l'autre surprise de cette compétition, les Brûleuses du Malawi. François Imferketadji, Casablanca, RFI.
14: Et côté marocain, après 2 finales perdues lors des dernières CAN, elles voient une fois de plus le trophée continental leur échapper.
5: Et autre nation surprise, Pauline, le Malawi.
14: Oui, première qualification en CAN et au bout du compte, une place en finale. Le Malawi n'a fait qu'une bouchée de l'Algérie hier soir, score final 3-1. Sélection portée par les deux sœurs Chawinga, dont on a beaucoup parlé. Les attaquantes stars de l'équipe, auteurs des 3 buts hier soir. Encore 9 au total à L2 dans cette compétition, avec même un doublé de Tabitha Chawinga, la capitaine de l'équipe, dont une magnifique bicyclette.
5: Cameroun-Malawi, match pour le titre donc dimanche soir à Rabat. Et on termine avec un mot de basket.
14: Avec le choix de Paco Mdadié qui est fait, l'ailier des Knicks de New York, récent champion NBA, représentera les éléphants de la Côte d'Ivoire au niveau international. Passé par les catégories jeunes de l'équipe de France, il choisit finalement le pays de son père qu'il tentera de qualifier pour le Mondial 2027.
5: Le sport signé Pauline Guillou sur RFI. On passe au grand titre de l'actualité internationale.
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5: Et à la une, nouvelle vague de chaleur en Europe, en France notamment. 80 départements sont placés en vigilance orange alors que le gouvernement évalue déjà à 15 milliards d'euros le coût économique des canicules. Et la France n'est pas la seule concernée. Hier, près de 92 millions d'Européens au total ont vu le thermomètre passer au-dessus de la barre des 35 degrés. La France et une partie de l'Europe, l'Espagne notamment, qui ont pu profiter hier d'une éclipse solaire rare et attendue. Des millions de personnes s'étaient massées pour observer ce phénomène en Afrique de l'Ouest également. Pour ceux qui n'ont pas pu le voir, on y revient dans le journal de 7h dans quelques minutes. Vladimir Poutine en visite pour la première fois sur l'archipel des Kouriles disputé par le Japon. Les agences d'État russes indiquent que le président y a inspecté le navire amiral de la flotte russe du Pacifique, a rapporté l'agence de presse TASS. Une visite sur cet archipel qui est vigoureusement dénoncée par le ministre des Affaires étrangères japonais. Place à la suite de notre série sur ces femmes grandes oubliées de la décolonisation. Et aujourd'hui, nous nous penchons sur le parcours d'André Blouin, enfant métisse né en Centrafrique et qui a fait ses premiers pas en politique en Guinée. Elle est devenue une influente conseillère de Patrice Lumumba au moment de l'indépendance du Congo. Le récit de Laurent Corot.
19: Enfant métis enlevé à sa mère, André Blouin passe 14 ans dans un orphelinat de Brazzaville, véritable prison pour filles de sang mêlé, comme l'explique Souba Xavier, professeur en études françaises et africaines à l'université d'Emory aux États-Unis.
20: Elle a vécu des années extrêmement difficiles au couvent. Elle les décrit en fait comme des moments terribles d'oppression, de aliénation, de malnutrition. On essayait de les assimiler à la culture française en les dénaturalisant de leurs origines africaines.
19: Au début de l'âge adulte, la mort de son fils René, auquel on refuse la quinine parce qu'il est noir, la politise définitivement et l'ancre dans la lutte contre le système colonial. Elle suit son mari en Guinée, où elle s'engage dans les années 50 aux côtés du PDG RDA, le Parti démocratique de Guinée, conduit par Ahmed Sékou Touré. Elle y contribue à mobiliser les femmes, notamment lors de la campagne du non au référendum de 1958. Les explications de l'historienne Elisabeth Dikidzeko.
2: Sékou Touré fut le catalyseur de son engagement politique. Et en Guinée, elle va adhérer au RDA, au Rassemblement démocratique africain, un parti anticolonialiste très important. Et là-bas, à Conakry, elle fera la rencontre de plusieurs grandes figures nationalistes camerounaises ou congolaises qui vont la pousser vers un engagement panafricaniste beaucoup plus important.
19: Elle est appelée au Congo par les leaders nationalistes Pierre Moulélé et Antoine Gizenga. Elle y organise une campagne de mobilisation populaire, structure des réseaux féminins, rédige des discours et comme en témoigne sa fille, Ève Bloin, elle devient chef du protocole de Patrice Lumumba après l'indépendance.
21: Elle ouvrait son courrier, elle organisait les priorités des dossiers en cours, elle orchestrait les délégations étrangères et du corps diplomatique parce que c'était un véritable balai. Mais elle avait fort à faire car les forces adverses lui sabotaient le travail. Il y avait des dossiers qui disparaissaient, des clés qui disparaissaient. Elle arrivait, la porte de son bureau était grande ouverte. Même chose pour le bureau de Lumumba.
19: Elle affronte alors la presse coloniale, les diplomates et les puissances occidentales qui voient en elle une agent du communisme international. Elle est expulsée du Congo et doit connaître l'exil. André Bloin meurt en 1986 après avoir incarné l'une des voix féminines puissantes des décolonisations africaines.
5: Laurent Corot, un épisode et une série à retrouver sur RFI.fr et la suite demain à la même heure sur notre antenne. C'était il y a 70 ans, jour pour jour, le 13 août 1956, la Tunisie adoptait son code du statut personnel, l'un des textes les plus progressistes du monde arabe pour les droits des femmes. Interdiction de la polygamie, divorce judiciaire pouvant être aussi à l'initiative de la femme ou encore consentement obligatoire de cette dernière au mariage. Alors que la Tunisie célèbre aujourd'hui sa journée nationale de la femme, que reste-t-il de cet héritage? Pour Ella Ben Salem, secrétaire générale de l'Association tunisienne des femmes démocrates, ses acquis sont menacés.
22: Ce qui est préoccupant, malheureusement, c'est que il y a des discours conservateurs aujourd'hui, malheureusement, en Tunisie. Et ces discours ne sont plus uniquement marginaux. Lorsque les institutions de l'État et les espaces religieux officiels ouvrent leurs portes à des discours réactionnaires et discriminatoires, nous devons nous poser la question, quelle est la position de l'État dans la protection de ses acquis? Et depuis 2019, malheureusement, nous n'avons eu aucun acquis de ce gouvernement, de ce pouvoir politique. Et le risque est de voir le discours conservateur se réinstaller et se normaliser et devenir progressivement acceptable dans un silence complice de l'État du pouvoir, tout simplement.
23: Quels sont ces thèmes conservateurs qui reviennent sur la place publique?
22: C'est principalement qui sont relatives au statut des femmes, donc la polygamie, encore par rapport au statut de chef de famille. On reparle plus, par exemple, de l'égalité en matière d'héritage. La bataille est éminemment politique. Elle n'est pas moins importante que celle pour les libertés individuelles et collectives, parce que pour nous, en tant que femmes démocrates, en tant que féministes, il n'y a pas de démocratie sans égalité, il n'y a pas d'égalité réelle sans état de droit. On ne veut pas seulement protéger le code du statut personnel contre tout recul, mais nous voulons poursuivre et approfondir ce projet, car 70 ans après, les discriminations, les violences, la pauvreté et la précarité persistent.
5: Ella Ben Salem, interrogée par Clotilde Hazard, un entretien que vous pourrez retrouver en intégralité dans une cinquantaine de minutes dans RFI Matin. En attendant, place à Afrique Économie et au quatrième épisode de notre série consacrée aux entreprises africaines qui investissent en France. Les banques du continent sont de plus en plus nombreuses à s'implanter sur la place financière parisienne. Elles sont près d'une dizaine aujourd'hui. Le Brexit a rebattu les cartes. Déjà présentes à Londres, plusieurs établissements bancaires africains ont dû s'implanter dans un pays de l'Union européenne. Le retrait progressif des banques françaises du continent africain a également ouvert des opportunités. Alexis Bédu.
0: First Bank of Nigeria, la togolaise Ecobank, la gabonaise BGFI, toutes ont fait le choix de Paris. Brexit oblige, la Nigérian Access Bank via sa filiale britannique s'y est implantée il y a 4 ans. Une présence au sein de l'Union européenne est indispensable et la France a su se démarquer, assure Justin Maria, directeur de la succursale parisienne de The Access Bank UK.
1: Paris a quand même un rôle pivot sur ce redéploiement en Europe pour des groupes bancaires installés en Angleterre. On a également le choix politique d'attirer un maximum de banques en France comparativement à d'autres places importantes en Europe et notamment celle de Francfort.
0: Les clients d'Access Bank à Paris sont des entreprises qui commercent avec l'Afrique ou y investissent. Pour Justin Maria, l'essor des banques africaines en Europe s'explique aussi par le retrait progressif de plusieurs banques françaises du continent.
1: La nature a horreur du vide. Si vous retirez une banque française d'Afrique subsaharienne, vous avez une banque d'Afrique subsaharienne qui va racheter cette filiale. Société Générale s'est retirée du Cameroun très récemment. Société Générale, depuis Paris, à travers sa filiale camerounaise, avait une vraie connaissance du marché camerounais. Aujourd'hui, elle se retire. Alors, je ne dis pas qu'elle a perdu sa connaissance du marché en quelques semaines, mais les banques africaines qui sont à Paris ont au moins une meilleure connaissance que Société Générale sur le marché camerounais.
0: Et il y a donc un coût à jouer pour ces banques, des portefeuilles de clients à récupérer, même si cela prend du temps. Mais Benoît Chervalier, président Afrique de l'organisation patronale Business Europe, invite toutefois à relativiser le phénomène.
3: C'est pas non plus une déferlante dans le sens où toutes les banques africaines vont être présent à la fois sur la place européenne et sur la place de Paris. Donc, quand on regarde dans le détail, on voit que la majeure partie de ces banques-là sont des banques de représentation, c'est-à-dire que elles ne peuvent pas avoir des activités en propre, même si certaines franchissent ce pas-là.
0: Et ce sera bientôt le cas de United Bank for Africa, de l'homme d'affaires nigérian Tony Elumelu. La banque installée à Paris depuis 2009 devrait bientôt obtenir l'agrément des autorités françaises en tant qu'établissement de crédit, ce qui ferait d'elle la 3e banque africaine à décrocher ce statut en France.
5: Afrique Echo, signé Alexis Bédu. Et juste avant RFI Matin, c'est le moment de retrouver le meilleur de Maman, à écouter ou à réécouter tout cet été sur RFI. Et ce matin, Maman nous explique qu'au Gondwana, eh bien, il faut savoir quitter la table à temps.
6: Oui, je voudrais vous parler aujourd'hui d'un phénomène ici au Gondwana, un phénomène que les politologues qualifient de fin de régime, mais que le Gondwanais lambda préfère appeler le syndrome des derniers à table. Vous connaissez tous ce phénomène-là. Pas besoin d'un doctorat en sciences politiques, il suffit juste d'avoir déjà assisté à un repas dans les quartiers en bas de Gondwana City, notre belle capitale. Tout le monde mange dans un grand plat déposé par terre. Il suffit, mon ami, que tu arrives en retard de quelques secondes pour comprendre ta douleur. Tu vois, rien trouvé dans le plat. À part quelques graines de riz, les bons morceaux de viande sont déjà partis dès le coup d'envoi. Ceux qui se sont servis se lèvent vite, laissant les retardataires fouiller le plat à la recherche de quelques os à ronger. C'est eux que tu trouveras en train de lécher le plat. C'est les derniers à table quand la fête est terminée. Ici, en très très démocratique république, quand un pouvoir resté en place des décennies et des décennies finit par tomber, il se produit une chose fascinante, presque zoologique. Lorsque les nouveaux patron du pays déboule dans la salle à manger du pays, par surprise, par coup d'état ou forfait du tenant du titre, eh ben, il découvre que les assiettes sont encore chaudes, les bouteilles de champagne encore ouvertes, et autour de la mangeoire, quelques malheureux sont encore assis, la serviette autour du cou, la fourchette en l'air. Ce sont les surpris à table, les dernières à table. Ce sont de pauvres bougres qu'on appelle les maladroits de l'histoire. Ils ont eu le tort impardonnable de croire que le festin allait durer encore très longtemps, puisqu'ils durent depuis très très longtemps, puisqu'ils ont toujours rêvé d'être là, à cette place, à la table où on mange l'argent public. Ils n'avaient pas vu les signes de fin de régime, ou bien ils les avaient vus et avaient commandé un dessert quand même, l'erreur fatale. Ils ne connaissent pas ce dicton qui dit qu'il faut savoir quitter la table à temps. Et les voilà aujourd'hui devant les tribunaux, devant les commissions d'enquête, devant les caméras. Certains font face à des auditions, d'autres à des comptes à rendre, des comptes bancaires gelés, et les plus malchanceux En prison, mais me demanderez-vous, et les autres? Bah oui, c'est-à-dire ceux qui ont mangé, très bien mangé même, des années et des années, des décennies durant, ils sont où? Eh ben, ils ont quitté la table à temps, eux. Ils sont ailleurs, à l'étranger souvent, dans des villas non répertoriées, dans les registres fonciers du Gondwana. Ils ont des comptes dans des pays dont nos écoliers peinent encore à trouver le nom sur une carte. Ils ont des enfants dans de belles universités, des épouses dans des Range Rovers, des avocats en costume qui valent plus cher par heure que le PIB par habitant du Gondwana. Ils sont partis avant la fin du repas, laissant sur le carreau les seconds couteaux, les fidèles qui ont eu le malheur d'être encore fidèles quand la fidélité est devenue un crime. Au Gondwana, on appelle ça l'intelligence politique, le sens du timing. Alors mes amis, si vous êtes encore à table, bon appétit et surtout, ne vous laissez pas surprendre, hein. À lundi.
5: À lundi, Maman, je vous le disais, à écouter et réécouter tout cet été sur RFI, à retrouver également sur notre site RFI.fr ou encore sur l'application RFI Pure Radio. Un grand merci à Sébastien Duhamel, à la rédaction en chef ce matin, à Thierry Le Saint qui est à la réalisation. Et dans une minute maintenant, le début de RFI Matin présenté par Clotilde Dumay. Merci d'écouter RFI.
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14: Il est 5h en temps universel, 7h ici à Paris.
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14: Bonjour à tous et merci d'être avec nous pour le début de ces 3 heures d'information internationale, avec notamment les élections présidentielles et législatives aujourd'hui en Zambie. On aura évidemment l'occasion d'en reparler, mais d'abord le journal international. Bonjour Diane Berger.
12: Bonjour Clotilde, bonjour à toutes et tous.
14: Et cette éclipse qui a fasciné des millions de terriens hier soir.
12: Pendant quelques minutes, la Lune est passée devant le Soleil. Le phénomène a été particulièrement marqué en Espagne. Reportage dès le début de ce journal. Le réchauffement climatique et ses conséquences s'invitent dans la campagne présidentielle en France. En pleine sécheresse, les candidats s'écharpent sur la gestion de l'eau. Le Maroc met en garde ceux qui voudraient réessayer d'entrer illégalement dans l'enclave espagnole de Ceuta. Des rumeurs sur les réseaux sociaux parlent d'une nouvelle tentative dans 2 jours. Et la polémique enfle en Colombie. 3 jours après le séisme, le gouvernement a multiplié les revirements sur la venue d'éventuels secouristes étrangers.
14: Les yeux rivés vers le ciel, des millions de personnes ont donc profité hier soir de l'éclipse solaire.
12: Total, en Espagne et en Islande, elle a été visible partiellement aussi dans une grande partie de l'Europe et dans le nord-ouest de l'Afrique. Pendant un petit peu moins de 2 minutes, une partie du territoire espagnol a carrément été plongée dans le noir. Ça n'avait pas eu lieu depuis plus d'un siècle, Élise Gazangel.
24: Il existe des événements visuels qui se racontent aussi en tendant l'oreille. Ce mercredi à Roquetes, au sud de la Catalogne, 300 personnes se sont tues pour admirer une éclipse en silence. Cristina Cervera.
25: C'est super beau, impressionnant, c'est très joli. Et voir ça en direct avec mes filles en plus. Elles ont 5 et 8 ans et elles ont crié de joie quand je leur ai dit « c'est bon, on peut retirer les lunettes ».
24: Une minute plus tard, les applaudissements, comme pour remercier le ciel du spectacle que nous décrit Naya, 8 ans.
26: C'était comme une couronne bleue, très jolie. C'était comme un trou noir avec des bords un peu bleus, super cool.
24: Au-delà de la beauté du moment, Pedro Duque, astronaute et ex-ministre des Sciences, espère que cette éclipse servira à la population.
4: J'espère que cela donnera la sensation que nous partageons tous une même planète, toute petite, qui se déplace dans l'univers comme la Lune et qu'il faut en prendre soin de cette planète.
24: Et l'Espagne est chanceuse, deux nouvelles éclipses sont prévues en 2027 et en 2028. Élise Gazangel, Roquetes, RFI.
12: Et pour revivre cette soirée, n'hésitez pas à vous rendre sur notre site rfi.fr. Vous retrouverez notamment donc beaucoup de photos de cette éclipse. Pour l'observer, il fallait se couvrir les yeux avec les lunettes appropriées. Pour beaucoup d'Européens, il fallait aussi se protéger de la chaleur. 92 millions d'entre eux vivent dans des zones où il a fait plus de 35 degrés hier. Ces canicules à répétition, favorisées par le changement climatique, s'accompagnent aussi d'épisodes de sécheresse. La Roumanie va devoir mettre à l'arrêt sa seule centrale nucléaire aujourd'hui, le niveau d'eau du Danube ne permettant plus d'assurer son refroidissement.
11: La sécheresse et la chaleur également en France, avec 80 départements qui sont placés en vigilance orange aujourd'hui, c'est quasiment l'intégralité du territoire.
12: Il devrait y faire entre 38 et 40 degrés aujourd'hui. Les deux tiers des nappes phréatiques présentent par ailleurs des niveaux sous les normales. Alors, à 8 mois de la prochaine présidentielle, le sujet de l'eau s'impose dans le débat politique, Marie Lecoq.
13: Des batailles, mais aussi des promesses. Raphaël Glucksmann mise sur des parlements de l'eau. Par là, le potentiel candidat Place Publique entend un partage juste de la ressource, ce que la droite refuse de faire, affirme-t-il. De son côté, le candidat Renaissance Gabriel Attal promet un plan massif et un ministère dédié à l'eau. Hors de question, dit-il, de laisser le sujet à la gauche et à l'extrême gauche, accusé d'en faire un objet de décroissance et d'idéologie. De quoi relancer le duel de l'été entre Gabriel Attal et Jean-Luc Mélenchon. Sur X, l'insoumis se réjouit de le voir s'intéresser au cycle de l'eau, mais l'invite plutôt à se pencher sur son projet d'éco-région. Depuis le début de cet été caniculaire, les écologistes sont aussi dans le collimateur de la droite et l'extrême droite, qui lui reprochent une vision punitive de l'écologie. Pour Marine Tondelier, les récents événements confirment tout ce que les écologistes disent depuis 50 ans, y compris sur l'eau devenue le nouveau détour politique quasiment obligatoire et l'objet de nouvelles passes d'armes entre les candidats.
12: Marie Lecoq, du service politique de RFI.
11: L'afflux massif de migrants à Ceuta avait déclenché une vive polémique en Europe au début du mois d'août. Au Maroc, les autorités prennent maintenant quelques précautions.
12: Le ministère de l'Intérieur marocain met en garde ceux qui voudraient à nouveau franchir la frontière vers l'enclave espagnole tout au nord du continent africain. Car de nouveaux appels à se rassembler et à entrer à Ceuta émergent sur Internet. La date du 15 août circule sur les réseaux sociaux. François Hume, Ferkataji.
15: Des messages circulent sur TikTok, Instagram et Facebook appelant à un nouveau franchissement collectif le 15 août prochain à Ceuta, mais également à Melilla. Les 30 et 31 juillet dernier, plus de 70 000 personnes, selon la Guardia Civile espagnole, avaient répondu à ces appels et avaient réussi à entrer illégalement à Ceuta, enclave espagnole située au nord du Maroc. Ces candidats à l'Europe avaient franchi la frontière par la voie terrestre ou à la nage. Au moins 141 personnes se sont noyées et ont perdu la vie, selon une ONG espagnole. Un événement qui a créé une onde de choc des deux côtés de la Méditerranée. Le gouvernement marocain a été vivement critiqué pour avoir gardé le silence pendant 4 jours à la suite de ce drame. Cette fois, le ministère de l'Intérieur prévient, toute personne cherchant à prendre part à ces rassemblements sera empêchée, voire arrêtée, et des procédures judiciaires pourront être engagées, a prévenu le porte-parole du ministère. Par ailleurs, l'Intérieur a annoncé une vague d'arrestations contre un groupe de personnes soupçonnées d'être les auteurs de messages diffusés sur les réseaux sociaux, incitant à se rendre à Ceuta, sans donner davantage de détails sur les profils concernés. François Imferkataji, Casablanca, RFI.
12: Les bureaux de vote sont ouverts depuis une heure en Zambie, jour à la fois de législative et de présidentielle dans le pays d'Afrique australe. Pour la présidentielle, il y a 14 candidats, dont le président sortant, Aigande Itshilema.
11: Vous écoutez toujours RFI, il est minuit 6 à Bogota et l'heure est à la polémique indienne en Colombie, 3 jours après le séisme meurtrier.
12: Le bilan monte désormais à 265 morts, près de 3500 blessés et 496 personnes portées disparues, selon le nouveau président du pays, Abelardo de la Espriella, investi il y a moins d'une semaine. Le dirigeant avait d'abord refusé l'envoi d'équipes de secours étrangères sur le sol colombien avant de se rétracter. Des critiques lui ont aussi reproché de rejeter l'aide de gouvernements de gauche. Son ministre des Affaires étrangères répond finalement travailler avec les différents pays sans considération idéologique ou politique. Ces multiples revirements ont en tout cas indigné sur le terrain. Najat Benrabah.
2: L'urgence économique que je propose permettra de créer un fonds dit du miracle pour réunir l'ensemble des dons nationaux et internationaux qui seront destinés à la reconstruction des hôpitaux.
16: Cette annonce a été faite par le président Alberto de la Espriella lors d'une conférence de presse ce mardi, mais sans donner de détails sur les équipes de secouristes internationaux attendues. Pour Laura Bonilla, politologue et sous-directrice de la Fondation Pares, Paix et Réconciliation, c'est une erreur politique.
26: Ce gouvernement vit avec un complexe qui se produit avec de nombreux outsiders et des gens qui n'ont aucune expérience dans le secteur public. Ils pensent que les problèmes se résolvent avec la volonté exclusive. Ce sont des erreurs de débutants. C'est une erreur de novice qui combat tout ce que la Colombie a construit pendant des décennies face aux relations diplomatiques.
16: Pourtant, la Colombie ne peut pas se permettre de refuser de l'aide internationale.
26: Il y a des zones, par exemple Buenaventura. Nous, en tant que fondation, nous avons un bureau là-bas. Il n'y a pas assez de secouristes, la plupart sont de la Croix-Rouge, très peu, et non pas parce qu'ils ne veulent pas, mais parce que ce sont des zones abandonnées ou éloignées avec moins d'infrastructures pour recevoir de l'aide.
16: Le gouvernement a expliqué sa décision par un manque de personnel. Ayant pris ses fonctions il y a 6 jours, il n'avait pas encore pu nommer l'ensemble des directeurs d'agences, dont celle chargée de la gestion des catastrophes naturelles. Ces choses faites, les premières équipes de secouristes en provenance du Mexique et des États-Unis sont arrivées en Colombie. Najed Benrabah, Medellin, RFI.
11: Juste à côté de la Colombie, le Venezuela se rebelle aussi d'un tremblement de terre meurtrier, le double séisme de fin juin. Le pouvoir vénézuélien et l'opposition vont unir leurs efforts pour récupérer les fonds gelés de leur pays à la Banque d'Angleterre. Leur but, c'est de les utiliser pour reconstruire justement le Venezuela. Ils l'ont annoncé hier mercredi après une semaine de négociations. Deuxième point d'accord trouvé, le lancement d'un processus pour mettre en place une réforme de la justice. C'est une première étape cruciale en vue d'une éventuelle transition au Venezuela sous la surveillance des États-Unis. 7 mois après la capture de Nicolas Maduro, l'ancien président vénézuélien enlevé par l'armée américaine début janvier.
17: L'armée américaine par ailleurs mobilisée depuis 5 mois contre l'Iran.
11: Et dans ce contexte, cette interview rare, presque inédite, un très haut responsable des gardiens de la Révolution a pris la parole hier soir sur la chaîne américaine PBS. Objectif affiché, à moins de 3 mois désormais des élections de mi-mandat aux États-Unis, faire entendre directement à la population américaine leur récit de la guerre. Abla Jounaïdi.
18: Dans cette interview de 9 minutes, le conseiller de haut rang du commandant du corps des gardiens de la Révolution, Ahmed Reza Naqdi, dit vouloir contester le récit de la guerre par les médias occidentaux. Selon lui, Washington voulait renverser le pouvoir iranien et désintégrer le pays. Deux objectifs qui, affirme-t-il, ont échoué. Le temps joue pour nous, ajoute Naqdi. Plus la guerre dure, plus l'Iran apprend à combattre l'armée américaine. Interrogé sur l'idée de prolonger la guerre jusqu'au départ de Donald Trump, l'homme ne dément pas. Il évoque au contraire une stratégie d'attrition, rendre politiquement insupportable pour les États-Unis, le coût d'une nouvelle

0: entre la Nouvelle-Syrie et la Russie. Le président Al-Sharaa s'est rendu deux fois à Moscou. Alors voilà la situation aujourd'hui, mais question, Assad et ses proches seront-ils toujours hébergés et protégés par la Russie ?
1: Aloïs, est-ce que vous avez une deuxième question pour Nicolas Falaise ?
2: Effectivement. Pourquoi le procès de Bachar al-Assad et de ses proches a-t-il été critiqué par certaines ONG ?
1: Nicolas Falaise, qu'est-ce que ces ONG elles reprochent à ce procès ?
0: Pas mal de critiques, effectivement. Une critique déjà sur le recours à la peine de mort, soit au nom des principes de l'opposition à la peine capitale, soit parce que l'usage de la peine de mort dans un pays peut dissuader certains pays de répondre à une demande d'extradition si, par exemple, un Syrien recherché était arrêté sur le sol d'un pays qui s'oppose à la peine de mort. Autre critique, la Syrie post-Assad ne s'est pas encore dotée d'une loi sur la justice transitionnelle. Alors qu'on le voit, elle est déjà à l'œuvre. Il n'y a pas de cadre légal, par exemple, pour définir les crimes de guerre et les crimes contre l'humanité. On voit bien que c'est à ces motifs-là qu'ont été prononcées les condamnations. Critique également sur la rapidité avec laquelle ce procès a été préparé, sur le déroulement de certaines auditions. Critique sur un État en pleine reconstruction qui n'a pas encore les moyens humains, techniques et financiers face à un tel défi judiciaire. Mais il faut rappeler qu'en face, en Syrie, il y a une soif de justice d'une population directement concernée par les exactions du régime Assad. On parle de centaines de milliers de morts, d'actes de torture, d'emprisonnement, d'exil forcé, de destruction. Alors certaines organisations syriennes ou régionales de défense des droits humains affirment que ce premier procès n'a pas été équitable. D'autres préfèrent y voir un processus judiciaire imparfait, mais ayant le mérite d'exister, finalement, une alternative à la fois à l'impunité et à la vengeance.
1: Aloïs, est-ce que ça répond à vos questions ?
2: Très bien, merci.
1: Merci à vous de l'avoir posé, puis on vous souhaite une bonne journée à Yaoundé. Nicolas Falaise, merci beaucoup. On va partir en direction de Kairouané. Alors, Mamadi nous a laissé un message, mais on a beaucoup de mal à vous joindre, auditeurs et auditrices qui êtes en Guinée. Alors, je vais lire la question de Mamadi. Il demande à la rédaction de RFI, après des nouveaux incidents impliquant des drones, l'Allemagne a annoncé renforcer sa défense anti-drone. Donc il fait référence à ce drone chargé d'explosifs qui a été retrouvé à l'aéroport de Leipzig dans la nuit du 4 au 5 août dernier. Dans le même temps, l'Allemagne a constaté plusieurs survols de drones au-dessus de son territoire et plus particulièrement au-dessus d'infrastructures militaires. Et nous sommes en ligne pour répondre à cette question avec Pascal Thibault, correspondant de RFI à Berlin. Bonjour Pascal.
3: Bonjour Amélie, bonjour Mamadi, même peut-être indirectement.
1: Pascal, pourquoi est-ce que les autorités allemandes soupçonnent la Russie d'être l'instigatrice de ces actions ?
3: Alors, il faut nuancer parce que jusqu'à présent, Berlin a plutôt fait dans la retenue. Lors d'une conférence de presse sur place la semaine dernière, le ministre de l'Intérieur, qui est plutôt connu pour ses sorties franches en quelque sorte, a été très prudent. Il a juste, dans une demi-phrase, évoqué de possibles puissances étrangères. Certains, d'ailleurs, en Allemagne, reprochent au gouvernement et plus spécialement au chancelier Friedrich Merz d'être trop dans la retenue et de ne pas désigner directement Moscou. C'est ce qu'ont fait des partis d'opposition, les Verts ou les Libéraux, estimant que la main de Moscou, entre guillemets, était derrière cette attaque au drone qui aurait pu conduire effectivement à une catastrophe si le détonateur, d'après ce qu'on sait visiblement de ce drone qui portait des explosifs, n'avait pas été victime d'une panne. Donc pour l'instant, il n'y a pas de... il y a sans doute des soupçons qui sont dans l'air, c'est vrai, parce que l'Allemagne est victime de nombreuses attaques hybrides de toutes sortes, des survols de drones, il y en a encore eu d'autres depuis Leipzig, mais aussi des opérations d'espionnage, de sabotage, de désinformation, on le voit à nouveau là avant des élections régionales le mois prochain. Dans le passé, il faut le rappeler tout de même, la Russie a été clairement désignée, il est arrivé que des diplomates soient renvoyés en Russie, des diplomates russes, que l'ambassadeur du Russie à Berlin soit convoqué au ministère des Affaires étrangères allemand pour que Berlin proteste auprès de lui. Mais pour l'instant, encore une fois, l'enquête est en cours et toutes les pistes sont ouvertes. On ne peut pas, par exemple, complètement exclure une opération montée par l'Ukraine. Il faut rappeler que les avions qui étaient visiblement qui devaient être touchés par ce drone, c'était des avions de transport ukrainiens qui sont stationnés depuis la guerre à Leipzig.

0: ça aurait pu, dans cette stratégie, permettre à l'Ukraine de bénéficier d'un soutien supplémentaire en Allemagne et de renforcer l'hostilité à l'égard de la Russie.
1: Une deuxième question de Mamadi que je vous lis dans la foulée. Il nous demande concrètement qu'est-ce qui peut être fait aujourd'hui pour détecter et neutraliser un drone piégé avant qu'il n'atteigne par exemple un aéroport en Allemagne. Mais je suppose qu'il pose la question aussi pour d'autres puissances qui pourraient être sujettes à ces incidents.
0: Oui, alors ce n'est pas très simple. Il y a des aspects légaux et des aspects techniques. Les aspects légaux, c'est le fait qu'en Allemagne, on a pas mal d'imbrications de compétences, qu'une nouvelle loi est venue clarifier, mais il y a encore des problèmes de coordination entre la police fédérale, la police au niveau local ou régional, et puis l'armée qui est compétente plus spécialement sur ces sites à elle qui ont également, dans le passé, été victime de survol. Il y a aussi des aspects techniques. Visiblement, les aéroports ne sont pas toujours, équipés avec les dernières techniques. Il y a aussi le fait que ces drones, c'est aussi une course contre la montre. La technique utilisée par les drones qui survolent des infrastructures s'améliore. D'après les informations de presse qui ont été diffusées en Allemagne, ce drone à Leipzig aurait été équipé d'une carte SIM, comme un vulgaire téléphone portable, ce qui peut évidemment aider pour qu'il ne soit pas reconnu, parce que comment faire la différence entre un téléphone portable utilisé par quelqu'un des services techniques de l'aéroport qui est sur le tarmac, ou bien un passager dans l'aéroport proprement dit, et un drone. Donc on voit que c'est très compliqué. L'Allemagne, vous le disiez, a renforcé sa lutte contre les drones avec un centre de coordination qui doit permettre d'éviter les problèmes dans le passé, et aussi avec plus de collaborateurs, mais ça reste un problème difficile. Et puis en dernière instance, la question qui se pose, c'est comment est-ce qu'on agit? Est-ce qu'on peut les intercepter sans qu'il y ait de dégâts? Parce que évidemment, si on abat un drone, il peut tomber sur des personnes civiles à l'extérieur de l'aéroport et provoquer des dégâts collatéraux qui ne sont évidemment pas du tout souhaitables.
1: Merci beaucoup Pascal Thibault.
0: Merci.
1: On va partir en direction de Douala à présent. Bonjour Adamou.
2: Bonjour, comment allez-vous?
1: Ça va très bien et vous?
2: Oui, tout va bien.
1: Alors Adamou, vous avez des questions, vous, qui portent sur l'Ukraine. On vous écoute.
2: Oui, lors de sa visite en Serbie, le président ukrainien a averti sa population que le prochain hiver sera très rude, avec presque aucune centrale thermique en état de marche. Comment le pays compte-t-il concrètement se chauffer et avoir de l'électricité? Est-ce que l'Ukraine a encore la capacité de réparer ou remplacer ces centrales avant l'arrivée des froids?
1: Et nous sommes avec Ksenia Jornoclet en studio. Bonjour Ksenia.
3: Bonjour.
1: Vous êtes journaliste à la rédaction ukrainienne de RFI. Ksenia, le président Zelensky effectivement était en visite en Serbie samedi dernier et il a alerté la presse sur ces drones et ces missiles russes qui visent quasi quotidiennement ces infrastructures énergétiques. Grande inquiétude donc à l'approche de l'hiver. Comment l'Ukraine va-t-elle faire sans ces centrales thermiques?
3: Alors oui, la situation est extrêmement difficile, mais il faut préciser que l'Ukraine ne dépend pas uniquement de centrales thermiques pour produire son électricité et son chauffage. Donc le nucléaire reste aujourd'hui la base du système électrique ukrainien. Et avant l'invasion à grande échelle, il fournissait déjà environ la moitié de l'électricité du pays. Mais la centrale de Zaporizhia, la plus grande d'Europe, reste occupée par la Russie. Elle ne produit plus d'électricité pour les réseaux ukrainien. C'est directement connecté à la Russie. Donc le problème des centrales thermiques est différent. Ces centrales sont particulièrement importantes en hiver parce qu'elles permettent d'ajuster rapidement la production lorsque la consommation augmente. Sauf qu'après 4 années d'attaques russes, presque toutes ont été endommagées. Donc l'Ukraine continue pourtant de les réparer. Le principal opérateur privé du secteur affirme avoir déjà consacré près de 370 millions d'euros depuis 2022 à la réparation et à la maintenance de centrales thermiques et prévoit encore environ 300 millions d'euros d'investissement dans son système énergétique pour préparer cet hiver-là. Donc la situation est difficile.
1: Mais on ne peut pas garantir que ces installations-là ne seront pas de nouveau frappées.
3: C'est justement pour cette raison que l'Ukraine change progressivement de stratégie. Plutôt que de dépendre uniquement de quelques grandes centrales, beaucoup plus faciles à cibler, elle développe une production décentralisée. Ce sont notamment de petites centrales de cogénération, des turbines à moteur à gaz, des générateurs, mais aussi des installations solaires et des batteries. L'objectif est de produire l'électricité et parfois la chaleur au plus près des villes, des hôpitaux et des infrastructures critiques. L'Agence internationale de l'énergie considère d'ailleurs cette décentralisation comme l'un des principaux moyens d'améliorer la résilience du système ukrainien.
1: Et puis il y a également l'Europe. Le réseau ukrainien est synchronisé avec le réseau européen depuis 2022 et l'Ukraine peut importer l'électricité de ses voisins. Est-ce que l'Europe peut compenser les pertes ukrainiennes ?
3: Alors, partiellement, mais pas totalement. L'Ukraine peut importer d'électricité depuis le réseau européen lorsque sa propre production ne suffit pas. Ce qui est intéressant, c'est que les échanges fonctionnent dans les deux sens. L'Ukraine exporte également d'électricité lorsqu'elle dispose d'un surplus. Par exemple, en juillet, le mois dernier, elle a même fourni environ 61 gigawattheures à la Hongrie en une semaine. Et cela peut sembler paradoxal pour un pays qui est toujours frappé, qui a des besoins qui sont très, très, très importants. Mais en même temps, le problème, c'est qu'en hiver, la situation change. En hiver, l'Ukraine a besoin de plus de capacités. Et c'est là que l'Europe peut aider l'Ukraine.
1: Quelles régions seraient les plus vulnérables ?
3: Alors, bien sûr, c'est l'est du pays, c'est aussi Kharkiv, Donetsk, ce sont des grandes villes, et Odessa, aujourd'hui, peut-être une des villes la plus ciblée.
1: Adamou, est-ce que ça répond à vos questions ?
2: Très bien, très bien.
1: Eh bien, je vous remercie de l'avoir posé, et puis bonne journée à Douala, Xenia Jornoclet, merci beaucoup.
3: Merci.
1: Et on va prendre une dernière question avant la fin de cette première partie d'appel sur l'actualité. On part pour Cotonou. Bonjour Kalilou.
4: Bonjour Amélie, bonjour à toute l'équipe.
1: Alors Kalilou, vous nous appelez, vous avez des questions au sujet du président américain. On vous écoute.
4: Oui, en effet, Donald Trump a confirmé avoir été secrètement exfiltré du Air Force One à cause de potentielles menaces iraniennes. Alors, qu'est-ce qui a poussé les services secrets a organisé ce changement d'avion aussi secret alors que les autres responsables sont restés à bord du Air Force One.
1: Alors une information effectivement qui a été révélée lundi par le Washington Post et qui remonte à début juillet au sommet de l'OTAN en Turquie, un sommet que Donald Trump a quitté non pas à bord de l'Air Force One, vous l'avez dit, comme l'ont montré d'ailleurs les caméras, mais il aurait été débarqué à la dernière minute, caché dans un conteneur réservé à la restauration, débarqué donc de l'appareil et réembarqué dans un avion plus petit. Pour vous éclairer, Jérôme Viala-Godefroy est en ligne avec nous. Bonjour.
5: Bonjour.
1: Vous êtes docteur en civilisation américaine et spécialiste en rhétorique présidentielle. Qu'est-ce qui explique cette exfiltration, disons, incongrue ?
5: Alors, c'est un renseignement des services israéliens qui ont été transmis donc au Secret Service américain, qui donc a déclenché cette action. Alors, ce qu'on apprend aujourd'hui, c'est que la CIA a considéré que cette menace était quand même assez faible, mais les services secrets, eux, doivent agir sur l'instant. Donc, ils ont agi par rapport à une menace qui, même s'ils ne pouvaient pas vraiment l'évaluer, semblait importante. Par rapport aux personnes qui étaient dans l'avion, effectivement, Marco Rubio notamment et Scott Bessent sont restés dans l'avion leur, donc. Et ça, c'est une information aussi importante. Donc, ce qu'il semble, c'est qu'ils ont été mis au courant, eux, contrairement aux journalistes qui étaient dans l'avion. Mais le risque était donc suffisamment sérieux d'une certaine manière pour qu'aucun risque avec Trump ne soit pris, mais pas nécessairement suffisamment établi pour considérer que tous ceux qui étaient à bord étaient en danger immédiat, on va dire.
1: Kalilou, vous aviez une deuxième question.
4: Pourquoi le Congrès américain juge inacceptable de ne pas avoir été tenu au courant de cette exfiltration ?
1: Oui, les parlementaires américains étaient un peu en colère quand ils ont appris ça par la presse, justement. Jérôme Viala-Godefroy, qu'est-ce qui explique cette colère ?
5: Oui, alors si on peut comprendre effectivement que sur le moment, ils ne soient pas mis au courant d'une opération secrète de protection, ils sont censés être mis au courant pour la suite, parce que là, c'est notamment ce que ça met en jeu, c'est un renseignement fourni par un allié étranger concernant une opération possiblement iranienne contre le président. Et donc c'est précisément là que le Congrès doit que le rôle du Congrès prend tout son sens, parce que ils doivent pouvoir analyser ou savoir être informés après coup qui savait quoi, d'où venait l'information, la degré de confiance de cette information, parce que ce que ça met en cause, ce sont des affaires étrangères également. Et là, le Congrès doit être mis au courant. L'exécutif, lui, conduit l'opération de renseignement et dispose d'un lab de ce Congrès. Sont censés vérifier comment le renseignement est produit, évalué et utilisé. D'ailleurs, c'est eux qui fournissent aussi...
4: Oui, merci beaucoup à vous.
1: Eh bien, merci à vous. On vous souhaite une bonne journée à Cotonou, ainsi qu'à tous les auditeurs et auditrices qui nous écoutent de là-bas. On va se retrouver dans une dizaine de minutes pour la suite d'Appel sur l'actualité, une émission consacrée aux effondrements urbains. On va se poser la question de comment est-ce qu'ils pourraient être évités, comment est-ce qu'on pourrait mieux respecter la sécurité publique dans le milieu de la construction. N'hésitez pas à nous appeler pour participer à l'émission. C'est le 33 9 693 693 70. À tout de suite, juste après le journal sur RFI. À Paris, 8h30 en temps universel. Merci d'écouter RFI. Le journal tout de suite avec vous, Fabrice Legrier, bonjour.
6: Bonjour Amélie, bonjour à tous. Jour de vote en Zambie aujourd'hui pour élire le président et les députés. La présidentielle se joue principalement entre le chef de l'État sortant, Hygende Hichilema, et Brian Mundubile, qui lui a réussi à fédérer une partie de l'opposition et qui pourrait réaliser une performance plus forte qu'attendue. On y revient dans un instant. En RDC, l'épidémie d'Ebola se propage plus rapidement que toutes les précédentes, constate l'Organisation mondiale de la santé hier. 4449 cas confirmé, 2061 décès enregistrés. L'OMS entend inverser la tendance et annonce un nouveau plan opérationnel. Dans ce journal également, une arnaque aux crypto-monnaies en Guinée, où des centaines de personnes ont perdu des sommes folles. Et puis on connaît l'affiche de la finale de la CAN féminine. Le Malawi affrontera le Cameroun dimanche soir. Près de 9 millions de Zambiens appelés aux urnes aujourd'hui pour élire leur président et les députés. Présidence pour laquelle 14 candidats sont en lice, mais le chef de l'État sortant, Hygende Hichilema, fait principalement face à Brian Mundubile, ce dernier qui a réussi à fédérer une partie de l'opposition. Le Front patriotique au pouvoir jusqu'en 2021 ne se présente pas cette fois sous son propre nom, mais une partie de ses structures et de ses sympathisants se sont ralliés à la coalition de Brian Mundubile et l'opposition pourrait réaliser une performance plus forte que prévue. Comme l'explique Nicole Burtsworth de l'université de Witwatersrand.
7: C'est certainement une élection beaucoup plus disputée que nous ne l'imaginions encore 6 mois avant le scrutin. Je pense que l'opposition va réaliser une très bonne performance, meilleure que celle de n'importe quelle force d'opposition dans l'histoire de la Zambie. Brian Mundubile est un ancien du Front patriotique, le FP. Sur le terrain, sa campagne cherche notamment à capter le mécontentement de certaines catégories de la population envers Hygende Hichilema, en particulier les travailleurs du secteur informel et les mineurs artisanaux qui se sentent délaissés. Brian Mundubile leur a fait beaucoup de promesses et promet le retour à certaines formes de gouvernance qui prévalaient sous le FP. De son côté, le président Hygende Hichilema cherche à faire craindre qu'un vote pour Mundubile soit un vote pour le chaos, pour le retour aux problèmes d'ordre public que l'on connaissait sous le FP. Le pouvoir reste nerveux. La Zambie a une longue histoire de gouvernement chassé du pouvoir alors qu'il pensait remporter les élections. C'est donc un moment de forte pression où à tout instant, les choses peuvent encore basculer.
6: Des propos recueillis par Christina Okello. Nous reviendrons sur ce scrutin dans nos différentes éditions. Dossier que vous pouvez retrouver aussi sur RFI.fr. En République démocratique du Congo, cette déclaration du directeur général de l'Organisation mondiale de la santé hier, l'épidémie d'Ebola se propage plus rapidement que toutes les précédentes. Les derniers chiffres font état de 4449 cas confirmés, dont 2061 décès dans 5 provinces. C'est désormais la deuxième plus grande épidémie jamais enregistrée. Sur le terrain, les responsables de l'OMS reconnaissent que dans les zones de forte transmission, notamment autour de Bunia, une partie des cas n'est toujours pas détectée. L'organisation veut inverser la tendance et annonce un nouveau plan opérationnel en coordination avec le gouvernement. Les capacités d'accueil vont notamment être triplées. Et puis toujours en RDC, c'est la principale coalition d'opposition du pays, la C64, maintient son ultimatum fixé au 15 août et adressé au président Félix Tshisekedi pour convoquer officiellement le dialogue national inclusif censé régler la crise politique et sécuritaire. L'opposition avait déjà annoncé des déferlantes populaires, puis les avait repoussées à la demande des confessions religieuses. Cette fois, la C64 prévient qu'elle ne reculera plus. En Mauritanie, à présent, des scènes de joie hier à l'aéroport de Nema, dans le sud-est du pays. On y célébrait célébrait le retour de Mauritaniens arrêtés la semaine dernière au Mali, soupçonnés de terrorisme alors qu'ils rentraient de Côte d'Ivoire. Ils ont été rapatriés à bord d'un vol spécial sur ordre du président Ghazouani, Moussa Oumar Barry.
8: C'est à midi que l'avion transportant ces Mauritaniens

0: s'est posé sur l'aéroport de Nema, dans le sud-est du pays. Sur les images diffusées sur les réseaux sociaux, on voit des scènes d'émotion et de soulagement des familles venues les accueillir. Mohamed Lemine Béchir, 29 ans, nous fait le récit de leur arrestation.
1: Nous avons quitté Bamako vers 8 heures, mais notre car a eu une crevaison. Pendant la réparation du chauffeur, des militaires nous ont aperçus. Et avant de repartir, un militaire a demandé au chauffeur de descendre les bagages pour un contrôle. Le chauffeur a refusé, alors ils se sont énervés et nous ont rattrapés un peu plus loin. Ils nous ont arrêtés, ont fait descendre le chauffeur et se sont mis à le battre. Ils nous ont demandé nos cartes d'identité et nos téléphones. Ensuite, ils nous ont attaché les mains derrière le dos, couchés au sol, et certains d'entre nous ont été battus. Après, ils nous ont embarqués dans un commissariat et là, ils nous ont posé des questions comme « Vous venez d'où ? Où est-ce que vous allez ? Et qu'est-ce que vous faites ?»
0: Suite à leur libération, Mohamed se réjouit de l'intervention des chefs de l'État et de l'ensemble des autorités mauritaniennes qui ont contribué à leur libération.
1: Nous remercions le gouvernement, le président de la République, Mohamed Ould Razouani, et toutes les autorités qui ont fait des démarches pour obtenir notre libération, parce que sans elles, nous ne serions pas libres.
0: Pour rappel, ces dizaines de personnes avaient été arrêtées la semaine dernière sur le territoire malien. Il s'agit de commerçants qui rentraient en Mauritanie pour profiter de l'hivernage auprès de leur famille, selon des proches joints par RFI. Moussa Oumar Barinokshot, RFI.
2: En Guinée, des centaines de personnes victimes d'arnaques aux crypto-monnaies, des épargnants attirés par des taux d'intérêt alléchants et l'espoir d'empocher des gains rapides. Beaucoup perdent tout, ne pouvant finalement plus retirer leur argent au point de pousser la banque centrale à réagir. Elle rappelle que ces monnaies virtuelles ne constituent pas des monnaies légales en Guinée, Tanguy Billon.
3: Ce sont des citoyens qui ont donné l'alerte les premiers dans des publications sur les réseaux sociaux. Attention à ces plateformes qui promettent des gains disproportionnés, il s'agit d'arnaques organisées. Plus précisément, explique la Banque centrale dans un communiqué publié en début de semaine, il s'agit de pyramides de Ponzi. Dans un tel système, les premiers investisseurs sont rémunérés par les sommes introduites par les nouveaux venants. Tant que de nouveaux investisseurs entrent dans le système et y déposent de l'argent, il fonctionne. Mais lorsque les épargnants perdent confiance et n'y investissent plus, ils s'effondrent. Alors tous ceux qui n'ont pas pu retirer leur argent à temps, perdent tout. Une plateforme de ce genre, nommée McGivern, a d'ailleurs fermé lundi après la publication du communiqué de la Banque centrale. Ces investisseurs ne peuvent donc plus y retirer leur argent, souvent plusieurs centaines ou milliers d'euros. La Banque centrale a instruit au système numérique de paiement comme Orange Monnaie de bloquer et signaler les comptes utilisés dans cette transaction. La justice guinéenne est saisie, elle devra enquêter pour identifier et poursuivre les responsables de ces arnaques. L'objectif est aussi d'aider les victimes à recouvrer au moins une partie de leurs pertes pour limiter la casse.
2: Tanguy Billon, tout autre chose, retour sur cet événement hier dans un grand nombre de pays et notamment en Afrique de l'Ouest. L'éclipse solaire, très suivie au Sénégal par exemple, où le phénomène a duré un peu plus d'une heure. Reportage de Pauline Le Troquier sur la corniche ouest de Dakar.
4: Il est important de ne pas forcer l'observation du soleil à l'œil nu, d'accord ? Donc on utilise les lunettes spéciales éclipse qui sont là.
5: À quelques minutes du début du spectacle, le directeur général de l'Agence sénégalaise d'études spatiales, Maram Kairé, donne les dernières consignes. 18h25, les premiers signes de l'éclipse sont là. Albert, passionné d'astronomie, observe, les yeux rivés vers le ciel.
6: Là, il revient. Donc les nuages sont passés et là, on revoit le disque et avec la lune qui a progressé. C'est magnifique, c'est extraordinaire. On sait qu'ailleurs, ils ont l'éclipse totale, mais l'éclipse de 37 ou 38% qu'on a au Sénégal, c'est déjà beaucoup de choses pour nous. Et le disque solaire a été adoré en Afrique aussi, à la base, en Égypte. Et donc, oui, il y a une part de spiritualité dans tout ce qu'on est en train de voir là.
5: Avec des télescopes fournis par les experts, plus d'un millier de lunettes spéciales éclipses distribuées, la corniche se transforme en plateforme d'observation. Maguette est venue en profiter avec sa fille, Awa, 7 ans.
7: Moi, je ne l'ai jamais vu, mais je peux le voir ici. Parce que maman m'a forcé.
8: Non, gentiment, parce que c'est une expérience, voilà. Pour la curiosité, pour qu'ils s'intéressent aussi à la science, parce que moi, je suis scientifique. J'aime beaucoup, ça me passionne tout ce qui est planètes, étoiles. Beaucoup trouvent que c'est compliqué. Voilà, il faut essayer de le rendre accessible.
5: Les Sénégalais ont en tout cas de nouveaux rendez-vous avec ce phénomène dans quelques mois. Une éclipse partielle sera visible dans le pays en février prochain. Pauline Troquier, Dakar, RFI.
2: Du football enfin, on connaît l'affiche de la finale de la CAN féminine qui se jouera dimanche soir à Rabat. Le Malawi sera opposé au Cameroun. Le Malawi a fait tomber l'Algérie 3-1 hier soir. Le Cameroun a quant à lui battu le Maroc au tir au but. Les Camerounaises se sont donc offertes les Lions de l'Atlas à domicile au terme d'un match au scénario fou. La gardienne camerounaise Mikaeli Biina a arrêté un pénalty puis trois tirs au but. La doyenne de l'équipe Gabrielle Ongéné ne peut que tirer son chapeau devant une telle performance. On l'écoute.
9: Mikaeli exceptionnel, vous savez. une grande équipe, c'est aussi une grande gardienne. Ça prouve encore une fois de plus que le Cameroun, c'est la terre des gardiens. Donc, nous avons toujours eu des très bonnes gardiennes. Et aujourd'hui, c'est Mikaeli, encore une fois de plus, qui nous amène en finale. Et nous lui disons un très grand merci. On savait qu'on devait jouer contre tout un pays. Et il fallait être dur mentalement et être solide physiquement. Je crois que mes coéquipières ont fait le job. Elles ont respecté surtout les consignes. Quatrième finale pour le Cameroun. Ouais, il faut aller le chercher. 10 ans plus tard.
2: Voilà, finale Malawi-Cameroun. Le coup d'envoi sera donné dimanche soir à 19h, temps universel à Rabat. C'est la fin de ce journal. Place à la suite d'appels sur l'actualité avec vous, Amélie Beaucourt.
10: Merci Fabrice. Prochain rendez-vous avec l'actualité africaine, ce sera Afrique Midi à 12h30, temps universel, 14h30 à Paris.
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10: Bonjour et bienvenue à toutes celles et ceux qui nous rejoignent sur RFI. Deuxième partie d'appel sur l'actualité tout de suite. Comment lutter contre les effondrements de ces bâtiments qui ne respectent pas les normes de sécurité? En début de semaine, 5 personnes ont été retrouvées mortes dans les décombres d'un immeuble en construction près de Conakry. Un chantier dont les fragilités avaient déjà été pointées du doigt mais qui semble avoir été ignoré. Un drame qui complète une série macabre d'accidents similaires qui a endeuillé le pays au mois de juillet. Et la Guinée n'est pas la seule concernée par ces constructions qui finissent par céder, faute d'un respect des normes de sécurité. Nous avons reçu vos inquiétudes et vos témoignages de Yaoundé, de Douala, d'Abidjan, de Dakar ou encore de Kinshasa. Absence de réponse des autorités, dysfonctionnement dans l'attribution des permis de construire, étude des risques minimisée, manque de vigilance aussi des bailleurs. Pour prévenir ces catastrophes urbaines, certaines municipalités organisent d'elles-mêmes des campagnes de démolition de ces constructions anarchiques. Mais le cas notamment en République démocratique du Congo, on va l'entendre dans cette deuxième partie d'émission. À quel prix pour les habitants se fait cette campagne de démolition où les usagers de ces infrastructures parfois détruits sans proposition d'alternative et dans des délais qui ne laissent que peu de temps pour déménager? Donnez-nous votre avis sur la question en nous appelant au standard. Le numéro c'est le 33 9 693 693 70. Et on va partir tout de suite en direction de Conakry. Bonjour Mamadi.
13: Oui, bonjour.
10: Mamadi, merci d'être avec nous. Alors je précise qu'on a eu beaucoup de mal à vous joindre, auditeurs et auditrices qui êtes en Guinée-Conakry aujourd'hui. Alors on va espérer, on va croiser les doigts pour que la ligne tienne en tout cas, mais on se permettra de lire vos messages si on n'arrive pas à vous appeler. Alors Mamadi, on imagine le retentissement qu'a eu ce nouveau drame dans votre agglomération. Ça a beaucoup marqué la population, même encore aujourd'hui?
13: Oui. Et l'effondrement des immeubles actuellement chez nous en Guinée nous inquiète beaucoup. Le mois passé, c'était un immeuble R+9 où il y a eu des victimes. Aussi, la fin de la semaine dernière, il y a eu aussi un immeuble de R+5 où on annonce 5 victimes déjà. Et le cas devient beaucoup plus inquiétant. Et ce qu'il faut rappeler ou interpeller, c'est l'autorité, le ministère en charge de la construction, de l'habitat, qui doit normalement veiller sur la construction de ces immeubles. Et souvent, les gens construisent sans aucune autorisation et sans les normes. Les études ne sont pas présentées à l'autorité pour voir est-ce que tel type de bâtiment peut se faire dans telle ou telle zone. Mmh. Est-ce que la taille de l'immeuble définie sur papier, est-ce que l'étude est faite conformément à la hauteur de l'immeuble? Cela n'est pas vérifié. Donc c'est à l'État de s'impliquer fortement et l'Inspection générale de ce département pour sortir dans tout, pas que la capitale, mais l'ensemble du pays, pour veiller au respect strict de ces
10: normes de sécurité. Est-ce que sur l'événement qui a eu lieu donc en début de semaine, ce nouvel éboulement, est-ce que vous savez si une aide a été apportée aux riverains, aux personnes qui sont sinistrées? C'était un immeuble en construction, mais il y a des personnes qui s'y réfugient et puis il y a des voisins aussi qui ont été touchés. Est-ce que vous savez ce qui a été fait pour ces personnes?
13: Oui, bien sûr. Les victimes sont toujours prises en charge par l'autorité les secours viennent à temps réel pour voilà, ressortir les gens dans les deux camps et sauver des vies et prendre en charge. La prise en charge intégrale est tout le temps faite par l'autorité. Mais il faut qu'on évite. Le débat, c'est de voir qu'est-ce qu'il faut pour éviter cela. Parce que déjà, la prise n'est pas encore finie. En deux mois, deux cas. Et c'est inquiétant, c'est très inquiétant. Et ça continue, les gens continuent à construire anarchiquement, sans surveillance, sans contrôle. Et chaque fois qu'un immeuble effondre, l'autorité annonce que ces personnes n'avaient pas d'autorisation. Et c'est à eux de veiller quand même qu'on ne peut pas construire un immeuble sans autorisation. Et sans que les études soient validées.
10: Mamadi, merci beaucoup. On va rester à Conakry, où on a réussi à avoir un deuxième auditeur. Aguibou, est-ce que vous m'entendez ?
14: Oui, je vous entends bien.
10: Bonjour Aguibou, merci beaucoup d'être parmi nous aujourd'hui sur RFI. Est-ce que vous faites le même constat que ce que vient de dire Mamadi au sujet de ces constructions qui ne respectent pas les autorisations, même les études des sols ?
14: Absolument, je partage l'analyse de Mamadi et c'est vraiment inquiétant. La psychose et de vives émotions commence à s'installer de plus en plus dans les esprits.
10: Surtout qu'à Conakry, si je comprends bien, ça construit très vite et de plus en plus.
14: Et de plus en plus, parce qu'il y a beaucoup de pression sur la population. Les gens veulent se mettre à l'abri. Dès que tu as un petit montant, dès que tu as 10 000 dollars, 10 000 euros, 100 millions, 200 millions, tu te dis, bon, il faut que je construise, il faut que j'achète un terrain pour moi. Mais sauf que cela se fait de façon anarchique et il n'y a aucun contrôle. Et c'est là que nous devrions interpeller les autorités de la République. Parce que vous imaginez, deux effondrements d'immeubles en pleine saison de pluie, ça frappe les esprits et ça nous interpelle. Ces drames répétés soulèvent vraiment de sérieuses interrogations sur la qualité des constructions et le respect des normes de sécurité dans le secteur du bâtiment. Est-ce que les ingénieurs chargés de la conception, du contrôle et de l'exécution de ces immeubles étaient qualifiés ? Est-ce que les matériaux de construction étaient adaptés ? Est-ce que les contrôles techniques rigoureux dans ces chantiers se faisaient ? Ce sont des questions légitimes qu'un citoyen ordinaire comme moi peut se poser lorsque de tels drames deviennent récurrents. Je pense que les autorités guinéennes doivent renforcer les contrôles, vérifier systématiquement la conformité des constructions et sanctionner les manquements aux normes en vigueur. Mais madame, ce qui est vraiment déplorable, c'est qu'à chaque fois que ces drames à chaque fois que nous sommes face à de tels drames, les autorités nous disent « bon, on va faire les enquêtes ». Et c'est des enquêtes qui ne suivent pas, il n'y a pas de sanctions. Franchement, on se demande
10: Sans sanction, vous ne voyez pas la situation prête à s'améliorer, en tout cas. Merci beaucoup, Aguibou. On va se pencher sur le cas de Dakar. C'est de là que vous nous appelez, Jean. Bonjour.
15: Bonjour.
10: Est-ce que la situation à Dakar, Jean, est identique à celle de Conakry, donc un étalement urbain avec beaucoup de constructions neuves et qui ne respectent pas forcément les normes de sécurité, qui ne sont pas construites, disons, dans les règles ?
15: Effectivement, à Dakar, le constat est là. Les constructions se font, les immeubles poussent, mais certains ne respectent pas des règles. Parce qu'on voit des immeubles aussitôt construits, aussitôt effondrés. Et cela, c'est déplorable. Pour moi, le vrai sujet, ce n'est pas seulement l'effondrement des immeubles, c'est l'effondrement de la chaîne de contrôle. Car ces effondrements sont un signal d'alarme. Et il y a aussi un paradoxe, pour moi, qui interpelle beaucoup de Sénégalais. À Dakar comme à Saint-Louis, certains bâtiments construits depuis la période coloniale sont encore debout, parfois plusieurs décennies, alors que les constructions beaucoup plus récentes présentent déjà des fissures, des déformations, ou dans les cas plus graves, s'effondrent.
10: Comment vous l'expliquez ? C'est une histoire de nouveaux matériaux de construction ? C'est une histoire de constructions qui sont faites peut-être plus rapidement ou sur des terrains moins adaptés ?
15: Bon, moi, à mon avis, le problème, ce n'est pas au niveau des matériaux, parce que ce sont les mêmes matériaux et l'école est beaucoup plus avancée, les architectes, on a beaucoup plus de pouvoir de contrôle. Et je ne veux accuser personne sans preuve. Mais quand les règles peuvent être contournées, parce qu'il y a ce problème, la question de la corruption doit être posée. un permis de construire ne doit pas être un permis de fermer les yeux. Et l'État, pour moi, au Sénégal, doit contrôler toute la chaîne. Et si cela est fait, il doit encore renforcer du terrain aux fondations jusqu'à l'occupation et sanctionner, comme l'a dit mon prédécesseur, les manquements. Parce qu'au bout de la chaîne, ce ne sont pas les murs qui sont en jeu, ce sont les vies humaines.
10: Les vies, oui. Les vies des locataires qui s'effondrent aussi comme les bâtiments et donc des populations toujours plus endeuillées. On a bien compris, Jean, ce que vous voulez nous dire. Merci beaucoup de nous avoir appelés. On va partir pour Kinshasa cette fois. Bonjour, Georges.
16: Bonjour, Madame Amélie.
10: Georges, vous alliez nous parler, vous vouliez en tout cas nous parler au Standard des campagnes de démolition qui sont en cours en RDC. Alors c'est vrai que c'est quelque chose qu'on a évoqué. Je pense par exemple au marché de l'UPN à Ngaliema près de la capitale Kinshasa, donc dont la démolition est encore en cours et dont on sait qu'elle se fait dans la douleur, avec des commerçants qui voient toute leur activité complètement effondrée. Mais c'est aussi le cas pour des logements avec des personnes qui se retrouvent à la rue. Qu'est-ce que vous pensez, vous, de ces campagnes de démolition?
16: Moi, je pense que l'idée n'est pas mauvaise, en fait. Mm-hmm. L'idée est bonne de faire de démolir là où ce n'était pas autorisé de construire. Mais le problème en est que c'est le gouvernement lui-même, c'est l'État lui-même qui, en amont, qui donne les autorisations de bâtir. Même, bon, je dirais, pour une petite parenthèse, à Kinshasa, on a déjà connu le cas de l'effondrement des immeubles aussi, des bâtiments. Et notamment, il y a des problèmes de défauts de fondation, de surcharge et tout ça. Mais c'est l'État lui-même qui donne cette autorisation. Vous voyez un immeuble qui pousse et vous voyez une autorisation de l'État. Aujourd'hui aussi, c'est comme ça. Madame Kinshasa est une ville surpeuplée avec les zones urbaines, avec la famine, avec tout ce qu'on peut connaître comme problème. Aujourd'hui, il se trouve que Kinshasa n'a plus de place pour loger ses propres habitants.
10: Donc, il y a un problème de planification urbaine, selon vous aussi.
16: Exactement, c'est un problème de planification urbaine. Maintenant, on est en train de détruire, avec un délai insignifiant, les mamans qui vont au marché aujourd'hui et demain, ils voient, non, leur marché est démoli, des maisons démolies. Je vous donnerai même un cas d'un célèbre basketteur, Mutombo Dikembe, qui a un immeuble à l'Italie qui a été détruit. Je me suis dit, mais ce monsieur-là, il est quand même connu ici à Kinshasa. Il ne pouvait pas construire un immeuble comme ça sans avoir une autorisation.
10: Alors, ce qu'il faut expliquer aussi, Georges, c'est que ces campagnes de démolition de construction, elles se font parce que ce sont des bâtiments qui sont à risque, qui sont insalubres, etc. Et comme vous l'avez dit, l'idée à la base, elle est bonne. On remplace ces bâtiments pour éviter qu'un accident se produise. Mais ce que vous reprochez aux autorités, c'est que ça se fasse sans dialogue avec les populations. Sans le temps de prévoir des alternatives et puis sans même forcément expliquer pourquoi.
16: Exactement, madame, je ne comprends pas. Et je vous donnerai le cas récent de Matina qui connaîtrait d'être construit une route qui va partir de l'aéroport jusqu'au centre-ville. Mais ces gens-là n'étaient pas avertis dès l'avance qu'ils devraient détruire leur maison pour les récompenser. Au coup, comme ça, on voit les tracteurs des engins lourds venir détruire des maisons. Et puis, quand on se renseigne, je dis non, on n'était pas avertis. Et même le dédommagement ne vient pas. Et les gens sont comme ça à la rue. Vous voyez des choses comme ça. Ça veut dire que l'État lui-même
10: est défaillant sur cette question. Georges, on a bien compris votre colère. Merci d'avoir appelé l'émission pour exprimer votre point de vue. On va passer la parole à d'autres auditeurs parce que vous êtes nombreux au Standard. On va partir pour Abidjan. Bonjour Séverin.
17: Mais bonjour.
10: Séverin, vous êtes donc à Abidjan, en Côte d'Ivoire, là où finalement les lois et les systèmes existent pour contourner, en tout cas pour prévenir ces accidents. Le problème, c'est qu'ils ne sont pas toujours respectés.
17: Ben effectivement, on dispose d'un arsenal juridique en Côte d'Ivoire qui va de l'acquisition du terrain jusqu'à la construction, à l'édification de la maison. Mais en réalité, personne ne suit ces règles. Il y a très peu de nouveaux bâtiments qui sont construits, qui bénéficient d'assistants, d'architectes ou d'ingénieurs qualifiés.
10: Et comment vous expliquez que les gens ne respectent pas ces règles? Elles sont trop contraignantes?
17: C'est la corruption. C'est la corruption. C'est la corruption. Tous les organes de l'État qui devaient servir de contrôle depuis l'étude du sol jusqu'à l'édification du bâtiment officiellement interviennent sur les papiers. On voit les documents qui sont signés, mais très peu de contrôle sur le terrain. La preuve, les bâtiments qui sont construits avec des assistants d'architectes résistent aux intempéries. Par contre, là où les tâcherons interviennent, malheureusement, ces bâtiments-là tombent dès les premières intempéries et c'est des vies humaines qui sont en jeu. C'est la corruption et toute la chaîne de construction qu'il faut maîtriser. On observe des flux financiers pas possibles. En Côte d'Ivoire, le domaine du bâtiment, je m'excuse, mais c'est l'endroit où on blanchit le mieux les capitaux. Mm-hmm. On ne sait pas d'où cet argent sort. Au bout d'une semaine, un immeuble est édifié et la deuxième semaine, l'immeuble s'écroule. Des enquêtes sont engagées, mais des enquêtes dont on ne voit jamais les résultats.
10: Les résultats, oui. Comme ce que disaient aussi vos prédécesseurs, dès qu'il y a un effondrement, on a du mal à en savoir plus ensuite sur les causes et puis sur comment en faire mieux. C'est vrai, je me permets de vous couper parce qu'on est encore, vous êtes encore nombreux au standard et puis ce sujet de la corruption, hein, vous êtes plusieurs à nous en parler. On va faire un petit tour à Douala, au Cameroun. C'est de là que vous nous appelez. Rodrigue, bonjour.
18: Bonjour Amélie, bonjour à tous les auditeurs et à toute l'équipe technique de Appel sur l'actualité.
10: Est-ce que vous faites le même constat, Rodrigue, que vos prédécesseurs, si vous avez pu les entendre, sur les dysfonctionnements dans la construction?
18: J'ai entendu Malik et les autres, et c'est pour cela que je voudrais que vous me permettiez de lire le problème sur un triptyque de trois entrées, c'est-à-dire qu'on a... On a un problème naturel, on a un problème structurel et on a un problème culturel. Je prends le cas de Douala, qui est sur une zone littorale. Douala présente des sols marécageux. Donc, lorsque les gens viennent construire, comme vous disiez tout à l'heure, qu'il y a un déficit d'accompagnement des ingénieurs géologiques et architectes, donc les gens remblaient avec du sable pour construire. Mais non, sauf que lorsqu'il commence à pleuvoir, les eaux de pluie vont faire remonter les eaux souterraines, les eaux de rivière,
10: et oui,
18: qui vont affecter la nappe phréatique. Donc vous voyez que la profondeur, c'est pratiquement 12 mètres. À 12 mètres, déjà, on voit l'eau et on se dit, OK, maintenant, il se trouve que les fondations n'ont pas suffisamment été solidifiées, ne sont pas suffisamment ancrées. Et lorsque on arrive, comme à cette saison, qui est une saison de pluie, l'eau peut venir sur la droite, passer du rift parce que les eaux, ces espaces qui étaient des rivières c'était une rivière qui a été remblée. Mais sauf que les versants continuent de fonctionner. Vous comprenez? Mm-hmm. Donc quand l'eau vient d'un côté gauche, elle va aller secouer sur la droite d'une structure qui, elle, est solide. Elle va rester solide, mais là où l'eau est venue, le côté de là où l'eau vient, va être fragilisé. Et vous allez voir que les poutres vont commencer à avoir des affaissements d'un côté.
10: D'où l'importance d'une bonne connaissance des sols, oui, d'où l'importance d'une bonne connaissance des sols et du terrain sur lequel on fait construire. Voilà. C'est ce qui manque actuellement à Douala?
18: Justement, sur le plan structurel, maintenant, c'est qu'au Cameroun, on n'a pas fait ses études. Le Cameroun ne dispose pas d'une carte géologique qui renseigne sur l'état des sols. Même à partir de 1950, vous ne trouvez pas les données. Donc, du coup, il y a ce problème. Et maintenant, sur le plan économique, comme je le disais, c'est le troisième problème, le troisième angle de lecture. Ceux qui construisent veulent rapidement construire, même si ils veulent pas dépenser plus. Donc ça fait que on a la culture du rafistolage et on n'investit pas comme il se doit. Donc les fleuves qui ont été à la cause de la morphologie géologique de la zone vont continuer de façon souterraine à affecter les immeubles. Vous allez voir si vous arrivez au niveau du plateau Jos ou alors au niveau de l'échangeur de Bonanjo, qui est sur cette zone à un pâté du fleuve, à un jet du fleuve. Mais vous allez voir qu'il y a tout un immeuble qui était construit pour affecter l'hôtel Diego Palace, qui est inhabitable. On ne peut pas habiter cet immeuble-là parce qu'il est en train de s'affaisser.
10: Merci beaucoup Rodrigue. On va se permettre de prendre un dernier auditeur. Lilian, vous nous appelez Diaoundé, bonjour.
19: Bonjour Amélie, bonjour à tous les auditeurs de RFI.
10: Alors très très rapidement Lilian, qu'est-ce que vous attendez-vous des autorités justement sur ce point, qu'elles prennent plus en charge cette question? Il nous reste une toute petite minute, je suis vraiment désolée.
19: Là, on a juste besoin de la sensibilisation. Il faudrait présenter aux différentes populations le danger qu'ils courent à pouvoir construire des maisons dans des zones marécageuses, dans des versants des collines, c'est-à-dire des zones à risque.
10: Pour vous, c'est les gens qui ne se rendent pas compte?
19: Ah oui, puisque beaucoup de personnes ne comprennent pas quels sont les enjeux derrière ces constructions dites qu'on peut dire anarchiques, c'est-à-dire on ne respecte pas le plan d'urbanisation, on construit dans les versants des collines, et il faudrait que leur présenter le danger qu'ils courent après avoir construit une maison dans ces zones. On peut être à l'abri peut-être un an, deux ans, trois ans, mais lorsque
20: une
19: pluie arrivera, ce sera compliqué. Donc,
20: merci
19: il faut
20: beaucoup.
19: Marteler.
20: Lilian, je suis désolée de vous couper la parole, on doit rendre l'antenne. Je vous remercie en tout cas infiniment. Je remercie toute l'équipe d'Appel sur l'actualité, Valentine Lemaire, Chloé Gomez, Maëlle Vigorard, Amandine Houry, ni Nathalie Chouvet et Fouque Follor aux réseaux sociaux, et puis à la technique, Mickaël Verne et Alexis Levavasseur. On va se retrouver demain dans Appel sur l'actualité avec, comme chaque vendredi, la libre antenne. Appelez-nous dès maintenant au 33 9 693 693 70 pour participer.
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20: h à Paris, 9h en temps universel. 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Un nouveau journal tout de suite avec vous, Antoine Galen, bonjour.
23: Bonjour Amélie, bonjour à tous. Le bilan monte à 265 morts en Colombie. Trois jours après le séisme de magnitude 7,4, la recherche de survivants entre dans une phase décisive. Dans le département du Chocó, les dégâts sont considérables. L'UNICEF a envoyé du personnel sur place, mais l'accès y est très difficile. On y revient en début de journal. Presque tout le territoire français en vigilance orange canicule. 80 départements sont concernés par cette nouvelle vague de chaleur, et le sujet du manque d'eau chronique s'invite en politique, vous l'entendrez. Dans ce journal, nous serons également au Kenya. Plusieurs victimes présumées d'abus impliquant des soldats britanniques ont déposé leur doléance au Parlement kenyan. Elles accusent des soldats anglais de violation de droits humains, des faits qui se seraient déroulés dans le centre d'entraînement britannique près de Nanyuki. Et puis, nous terminerons dans les salles de cinéma avec une affaire turque. Ce nouveau film sorti hier dans les salles françaises, thriller intime autour d'un transfuge de classe. En Colombie, la recherche de survivants continue. Au moins 265 morts, 3500 blessés et 500 disparus après le séisme qui a frappé l'ouest du pays lundi. Les dégâts sont considérables. Dans les villes de Cali et de Pereira, des dizaines d'immeubles se sont effondrés. Plus de 1000 écoles sont endommagées. Les informations et les secours arrivent avec beaucoup de difficultés dans le département du Chocó, lui aussi très affecté. Une région pauvre où vivent de nombreux communautés indigènes et une forte population afrodescendante. Notre journaliste Justine Fontaine a pu joindre la représentante de l'UNICEF en Colombie. L'ONG vient tout juste d'envoyer du personnel sur place.
24: Rien qu'à Quibdo, la capitale du Chocó, les dégâts sont considérables. L'UNICEF elle-même s'est retrouvée sans bureau et sans logement pour son personnel sur place, témoigne sa représentante en Colombie, Tania Chapuisa.
25: L'évaluation disait qu'on ne devrait pas retourner dans ce bâtiment pour le moment. Même le grand hôtel de Quibdo a été endommagé et a dû fermer.
24: L'Agence de l'ONU pour l'éducation et l'enfance a envoyé des renforts dans la région, arrivés ce mercredi, pour distribuer bientôt des kits d'hygiène ou encore des systèmes de purification d'eau dans certains villages. Mais il faudra encore un peu de temps pour évaluer précisément les besoins et surtout pour acheminer l'aide.
25: Le Chocó est inaccessible, sauf dans beaucoup d'endroits par rivière. Mais les rivières aussi sont compliquées parce qu'il y a beaucoup de groupes armés présents dans le Chocó. Alors, il y a des complications logistiques vis-à-vis comment arriver dans les petits villages, pas simplement dans la capitale de Quibdo.
24: Dans la région, les cours ont été suspendus et au moins une trentaine de bâtiments scolaires ont été endommagés. L'UNICEF appelle à ce que les élèves puissent revenir le plus vite possible en classe pour éviter que les jeunes soient recrutés par les narcotrafiquants et d'autres groupes armés.
23: Justine Fontaine et le président colombien Abelardo de la Esprilla a décrété l'état d'urgence économique, une mesure qui l'autorise à lever des impôts et à modifier le budget sans passer par le Parlement. Une visite inacceptable, voici les mots de la première ministre japonaise à propos de la visite de Vladimir Poutine aux îles Kouriles. Le président russe s'est rendu pour la première fois sur ce territoire revendiqué par le Japon, un archipel qui fait partie de la Russie depuis 1945. Vladimir Poutine est le premier président russe à s'y rendre depuis la visite de Dmitri Medvedev en 2010. Une nouvelle vague de chaleur en Europe. Aujourd'hui, les températures devraient dépasser 35 degrés pour plus de 135 millions de personnes. La Roumanie va devoir mettre à l'arrêt sa centrale nucléaire de Cernavoda. Le niveau de l'eau du Danube est désormais trop bas pour rafraîchir la centrale. En France, 80 départements sont en vigilance orange. Troisième vague de chaleur selon Météo France. Le gouvernement français estime d'ailleurs que les vagues de chaleur de cet été pourraient coûter entre 10 et 15 milliards d'euros. Sécheresse inédite, manque d'eau chronique, un sujet qui s'impose aussi dans le débat politique. À 8 mois de la présidentielle, les candidats avancent déjà leurs propositions sur la gestion de l'eau. Et forcément, Marie Lecoq, cela engendre de nouvelles passes d'armes entre les candidats.
0: Des batailles, mais aussi des promesses. Raphaël Glucksmann mise sur des parlements de l'eau. Par là, le potentiel candidat place publique entend un partage juste de la ressource, ce que la droite refuse de faire, affirme-t-il. De son côté, le candidat Renaissance Gabriel Attal promet un plan massif et un ministère dédié à l'eau. Hors de question, dit-il, de laisser le sujet à la gauche et à l'extrême gauche, accusé d'en faire un objet de décroissance et d'idéologie. De quoi relancer le duel de l'été entre Gabriel Attal et Jean-Luc Mélenchon. Sur X, l'insoumis se réjouit de le voir s'intéresser au cycle de l'eau, mais l'invite plutôt à se pencher sur son projet d'éco-région. Depuis le début de cet été caniculaire, les écologistes sont aussi dans le collimateur de la droite et l'extrême droite, qui lui reprochent une vision punitive de l'écologie. Pour Marine Tondelier, les récents événements confirment tout ce que les écologistes disent depuis 50 ans, y compris sur l'eau devenue le nouveau détour politique quasiment obligatoire et l'objet de nouvelles passes d'armes entre les candidats.
23: Marie Lecoq. En République démocratique du Congo, l'épidémie d'Ebola se propage à vitesse grand V. Elle est en passe de devenir la pire de l'histoire du pays. L'Organisation mondiale de la santé fait état de 2061 décès et 4449 cas confirmés. Une épidémie qui se propage plus rapidement que les précédentes. RFI, midi passé de 5 minutes à Nairobi. Au Kenya, la présence de soldats britanniques près de Nanyuki continue de faire débat. Londres, il y a un camp d'entraînement militaire, la Batouk. Chaque année, plus de 1000 soldats britanniques viennent y passer quelques semaines pour s'entraîner. Mais ces troupes ont été accusées à multiples reprises de violations de droits humains, blessures et décès à cause de munitions non explosées, viols et agressions sexuelles ou encore abandon d'enfants. Et ce, tandis que l'accord avec Nairobi doit être renouvelé, les victimes kenyanes demandent à ne pas être oubliées. Reportage de notre correspondante à Nairobi, Alban Thierouard.
1: Plusieurs victimes présumées d'abus impliquant des soldats britanniques se sont retrouvées mercredi pour déposer leurs doléances au Parlement kényan. Avant tout renouvellement de l'accord entre Nairobi et Londres, elles demandent justice et compensation. Nasibo Jilo milite pour les enfants laissés sans soutien ou accès à leur père, ancien membre de la Batouk, comme son fils de 9 ans.
3: Les Britanniques ont laissé leurs enfants au Kenya. Ils ne subviennent à aucun de leurs besoins fondamentaux, ne fournissent absolument rien. Nous voulons que nos enfants soient reconnus, qu'ils aient accès à certains droits fondamentaux, à la prise en charge de leurs besoins essentiels et au droit à l'éducation et à une couverture médicale.
1: Victimes, mais aussi certains députés, réclament plus de garanties pour que les soldats britanniques soient contraints de répondre de leurs actes devant la justice kenyane, notamment en cas de meurtre. Le cas d'Agnès Wanjiru a marqué les esprits, soupçonnée d'avoir été tuée par un soldat britannique en 2012. Sa nièce, Esther Njoki, se bat toujours pour obtenir justice.
4: La Batouk ne devrait pas être présente ici tant que toutes les victimes de ces atrocités n'auront pas obtenu justice. Nous voulons des actions, nous voulons voir davantage de reddition de comptes pour enfin obtenir justice, car certaines victimes attendent depuis bien trop longtemps.
1: Face aux accusations, Londres a déclaré fin 2025 prendre des mesures pour y répondre. Un paiement de près de 3 millions de livres sterling a notamment été annoncé pour dédommager plus de 7000 personnes à la suite d'un incendie survenu lors d'un entraînement de la Batouk. Alban Tiroir, Nairobi, RFI.
23: Et direction les salles obscures avec ce nouveau film, Une affaire turque, est sorti hier dans les cinémas français. Qu'est-on prêt à faire pour conserver une position sociale durement acquise? Voilà le sujet du film dans lequel le héros est prêt à se compromettre pour devenir associé dans son cabinet d'avocat d'affaires. C'est le premier long métrage de Hüseyin Aydin Gürsoy, Sophie Torlotin. Il signe un thriller sur une communauté turque peu représentée en France.
2: Elle refuse de bosser avec un avocat turc.
5: Né Mustapha, il a choisi le prénom Mathieu pour s'intégrer dans le milieu concurrentiel des avocats d'affaires. Alors quand le jeune Abdullah, victime d'une agression raciste dans son taxi, lui demande de l'aide, il lui conseille d'accepter l'argent que propose le coupable, neveu d'un parlementaire européen.
6: Ça a été un immense défi d'être en empathie avec lui.
5: Lionel Erdogan incarne l'avocat peu scrupuleux.
6: Ma réflexion s'est portée sur la sincérité de son acte de départ de proposer de l'argent. Sincèrement, il pense qu'il va aider Abdullah, qu'il va avoir l'argent, il va pouvoir vraiment aider sa famille, il va pouvoir se trouver un projet.
7: Si on a la garantie que l'affaire est enterrée, c'est bon pour nous.
5: Ce cheminement d'ascension et de chute d'un transfuge de classe permet aussi de découvrir la communauté turque peu représentée au cinéma.
6: Je crois que c'est l'un des premiers films sur la communauté. Je me rends compte que les gens sont heureux aussi de découvrir cette communauté qu'ils ne connaissent beaucoup par le sport, évidemment, mais par les restaurants kebab, tout ça. Voilà. Et là, on pousse un peu la porte et on se dévoile un tout petit peu.
5: Mathieu pense devoir gommer son identité turque pour s'intégrer quand Abdullah revendique qu'on le considère comme un Français à part entière. Sans manichéisme, Une affaire turque permet aussi avec subtilité d'explorer ses questionnements identitaires.
23: Sophie Torlotin, c'est la fin de ce journal. Merci à vous de l'avoir suivi.
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29: Bonjour à toutes et à tous. Les troubles digestifs, les maux de ventre peuvent être le symptôme de nombreuses maladies qui impliquent des degrés de sévérité très variés, eux aussi. Aujourd'hui dans Priorité Santé, nous nous intéressons aux maladies parasitaires de la sphère intestinale. Ces parasitos sont multiples, se distinguent en fonction de l'organisme qui colonise le tube digestif. Certains sont invisibles à l'œil nu, d'autres sont de petits animaux, des vers. En langage savant, on les appelle helminthes. Et la gravité des atteintes n'est pas proportionnelle à la taille de ces parasites. C'est ce que nous allons vérifier en nous arrêtant en particulier sur les amibiases, qui d'après l'Institut Pasteur concernent 10% de la population mondiale. L'essentiel des porteurs du parasite ne présente pas de symptômes et ne développe pas la maladie qui, elle, doit être traitée en urgence. Avec nos invités, on va parler du diagnostic, des traitements et des populations les plus vulnérables, et bien sûr de la prévention de ces maladies qui, une nouvelle fois, concernent en premier lieu les régions où les conditions sanitaires ne sont pas à la hauteur des besoins. Si vous souhaitez nous joindre, notre numéro WhatsApp, c'est le 33 7 61 18 46 41. Maladie en fait dont on parle assez peu, hein, ces amibiases et autres parasitoses intestinales. Avec nous dans les studios de RFI, on vous retrouve, professeur Areski Isri, bonjour.
30: Bonjour.
29: Vous êtes professeur émérite en parasitologie, mycologie au service de parasitologie de l'hôpital Avicenne de Bobigny, en région parisienne, également maître de conférences universitaires. On va retrouver tout à l'heure, en ligne de la Côte d'Ivoire, le professeur Chrysostome Moussou. Il est médecin infectiologue au service des maladies infectieuses et tropicales du CHU de Trècheville, également maître de conférences agrégé, enseignant-chercheur à l'UFR Sciences Médicales d'Abidjan. Et puis en fin d'émission, on va suivre la 9e édition de la tournée Toc en Troc. C'est organisé par l'association Tout le monde

0: Malheureusement, plus de 3 mois plus tard, il n'y a pas de réalisation concrète. Il y a eu quelques couches de peinture. On a essayé de faire des spots de sensibilisation, mais les équipements, les moyens pour mettre en œuvre cette opération zéro déchet n'ont jamais suivi, si bien que les immondices s'amoncellent encore une fois dans les rues de la capitale. Il n'y a pas les moyens, il n'y a pas les équipements qu'il faut, et la population est en train de se plaindre, est en train de faire de bouler les ordures parce qu'ils ne sont pas évacués.
1: Autre sujet dont vous parlez dans le Nouvelliste, ce sont les exigences du Conseil électoral pour être candidat à la future élection présidentielle. Qu'est-ce que vous pensez de ces exigences?
0: Sur le papier, c'est rien de nouveau, c'est plutôt la liste quasiment normale des pièces qu'on réclame au candidat à la présidence. Il y a les exigences de la Constitution haïtienne. Et aussi les exigences, je dirais, un peu plus contemporaines et introduites par le Conseil électoral dans son décret électoral. Sur le papier, tous les candidats peuvent répondre à ces critères, peuvent trouver les pièces. Sauf que y a, le diable est dans les détails. En Haïti, on a déjà vu dans le passé des candidats se faire recaler parce qu'ils n'avaient pas pu trouver le bon certificat de naissance. Ou bien parce qu'entre-temps, ils avaient eu des changements dans leur état civil et que cela n'avait pas été porté à la connaissance du conseil lors de l'inscription, et c'est suffisant pour que vous soyez recalé. Il y a des fois des candidats qui ne peuvent pas trouver leur résidence dans le pays. Ça aussi, des fois, ça pose problème. Il y a le paiement des taxes et redevances et être en règle avec l'administration fiscale. Souvent, les candidats oublient de le faire pendant des années et viennent à la dernière minute payer toutes les années de retard. Des fois, on accepte de prendre ces papiers très neufs, ces certificats très neufs. Des fois, on peut aussi les refuser. Sur le papier, c'est simple, mais dans les détails, quelques candidats seront recalés sans doute à cause de subtilités administratives.
1: Et puis, Franz, dans votre éditorial, à l'approche de la rentrée des classes en Haïti, vous rappelez les promesses des autorités.
0: Ah oui, il y a eu des promesses. On parlait tout à l'heure de l'assainissement. C'est une promesse qui n'a pas encore été tenue. Il était aussi question de réparation et d'entretien du réseau routier. Port-au-Prince est réduit à quelques quartiers, mais Pétionville a une très forte densité de circulation. Delma a une très forte densité de circulation. Le ministère des Travaux publics avait promis des travaux. Ces travaux n'ont pas eu le temps de se faire. La rentrée des classes, c'est pour bientôt. Il y a très peu d'électricité distribuée sur la région métropolitaine, qui était la région la mieux pourvue dans le passé. Ça aussi, c'est une préoccupation pour les parents. Il y a des promesses que le gouvernement fait de temps à autre pour donner des fournitures scolaires ou une aide aux parents. Cette année, on n'en a pas encore entendu parler. En gros, l'État ne fait pas grand-chose, même si l'éducation en Haïti, c'est à 80% le secteur privé, du préscolaire à l'université, ce sont les parents qui paient, mais l'État doit donner quand même les grands moyens et le cadre global pour que l'école passe bien. Et l'une des préoccupations aussi, c'est la grève des professeurs du secteur public qui chaque année reviennent. On espère que le gouvernement va prendre les dispositions qu'il faut pour que les enfants puissent aller à l'école, d'autant plus qu'on fait la rentrée scolaire très tôt, le 7 septembre, parce qu'en décembre, il y aura des élections. Et quand on dit élections en Haïti, souvent, l'année scolaire est perturbée.
1: Merci beaucoup, Franz Duval, d'être intervenu sur RFI. Comme chaque jeudi, je rappelle que vous êtes rédacteur en chef du Nouvelliste.
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1: Le plus petit pays d'Amérique centrale devient jour après jour l'un des pays les plus touristiques de la région carrément. L'année dernière, en 2025, donc au moins 3,5 millions de touristes ont visité le Salvador. Devant le Costa Rica par exemple, les plages du littoral réputées pour leurs vagues notamment attirent des surfeurs du monde entier. Mais ce boom touristique a aussi un revers, la hausse du coût de la vie, la spéculation immobilière alimentée par les acheteurs étrangers et un accès au littoral de plus en plus difficile pour les habitants. Reportage de notre correspondante dans la ville côtière d'El Tunco de Marie Griff.
3: 27 degrés, plage de sable blanc, le vent du Pacifique et d'immenses vagues. El Tunco, un coin de paradis pour les surfeurs.
4: Je suis ici en vacances, j'ai 2 semaines au El Salvador.
3: Eve a 30 ans, elle vient du Québec.
4: C'est génial, les personnes sont super aimables. Il y a énormément de plages pour le surf connues mondialement. Il y a eu des compétitions mondiales ici. C'est des très très bonnes vagues. J'ai été ce matin au lever de soleil et je vais aller manger un peu et après ça, je vais sûrement retourner à l'eau.
3: Faire du surf un outil de promotion pour son pays, c'est l'idée du président Nayib Bukele qui multiplie les compétitions internationales.

0: national et la publicité. Résultat, le nombre de touristes a augmenté, des latino-américains mais aussi des européens. Charlie est britannique, il est venu avec une bande d'amis.
1: Good surf, good weather.
2: Les vagues sont superbes, il fait beau, on mange bien, c'est pour cela que nous sommes venus ici. Nous allons remonter dans le pays pour aller voir les volcans et tout le reste. On commence par la côte, puis on part à l'aventure.
0: Mais loin des plages, à 60 km de là, c'est un tout autre paysage qui fait la popularité du pays. Les prisons du Salvador, où se trouvent 90 000 détenus, enfermés les supposés membres de gangs, a permis de réduire le taux de criminalité, ce qui rassure les touristes.
2: Je savais que le Salvador était autrefois un pays très dangereux, avec un taux d'homicide très élevé. Mais je sais aussi que les personnes qui sont à la tête du pays ont fait du bon travail, et aujourd'hui c'est l'un des pays les plus sûrs d'Amérique centrale. Du coup, je n'ai pas eu peur de venir ici.
0: Une politique de sécurité qui plaît à certains Salvadoriens. Oscar Vasquez a ouvert son école de surf il y a 3 ans.
3: Écoutez, je vais être honnête avec vous. Depuis que le président a instauré l'état d'exception, c'est-à-dire depuis qu'il a enfermé tous ces criminels qui méritaient d'être en prison, car ils avaient fait énormément de mal au pays, eh bien, le Salvador a complètement changé. Depuis 3 ans, on voit venir plein de touristes. Il y a beaucoup de travail pour beaucoup de monde. Les Airbnb et les hôtels des environs sont bondés.
0: En 6 ans, le tourisme est passé de 6 à 10% du PIB salvadorien, mais les prix pour les locaux ont aussi augmenté.
3: Les prix des locaux, des terrains et de beaucoup de choses ont augmenté. Oui, un peu.
0: Les prix des loyers et des maisons, surtout.
3: Ici, c'est 1 000 par mois la location. Moi, je ne loue pas car le local m'appartient. Mais aujourd'hui, c'est le prix moyen pour un petit local commercial. S'il est grand, ça peut monter à 2 000 ou 3 000 par mois.
0: Des tarifs qui dépassent largement le salaire minimum d'un Salvadorien, tournant autour de 360 $ par mois pour l'une des 3 députées d'opposition, Claudia Ortiz. Le gouvernement doit agir.
4: Frente a esa crisis económica, frente a ese progreso, digamos, aumentó el turismo. Persisten desigualdades muy profundas. Miles de familias que viven en lugares de alto riesgo, de alta vulnerabilidad climática. Tenemos mucha gente que no tiene acceso al agua potable. Mientras vemos un gobierno que está enfocado en hacer un país o intervenir ciertos lugares para el turista, para el extranjero, para el salvadoreño que vive en Estados Unidos y puede venir a El Salvador con capacidad de consumo adquisitiva, pero esto es un desplazamiento de aquellas personas que han ocupado esos espacios.
0: Claudia Ortiz a proposé une loi pour taxer les locations touristiques, restée lettre morte au Parlement, où le parti de Nayib Bukele détient 57 des 60 sièges. San Salvador, Marie Griffon, RFI.
5: Un reportage à retrouver sur RFI.fr.
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5: La France métropolitaine grille en quelque sorte en ce moment et même depuis 17 jours. 17 jours de canicule selon Météo France consécutifs. C'est pire qu'en 2003, été qui est resté bien sûr dans toutes les têtes des Français. Et la sécheresse atteint en ce moment des niveaux tout aussi alarmants en Martinique, Benoît Ferrand.
7: Eh oui, à 6800 km de distance, ce ne sont peut-être pas les mêmes causes météorologiques, mais les effets, eux, les tristes effets, sont les mêmes. Il n'y a plus d'eau. Écoutez le cri de détresse de André Prosper, c'est le président de la CODEM, coopérative des éleveurs bovins de la Martinique. Il a été joint par Florin Ossu.
8: Nous n'avons plus de fourrage sur l'ensemble du territoire. Nous sommes à 200 bêtes de mort sur la Martinique et si ça dure encore 15 jours, on va atteindre le millier de morts parce qu'il y a à peu près 500 bêtes qui sont en cachexie totale, c'est-à-dire qu'il n'y a plus de gras et de viande sur les eaux. En 42 ans d'élevage, j'ai jamais vu un carême aussi pénible, aussi long. Et ce qui nous casse, nous autres agriculteurs, le moral, c'est quand nous avons les données de la météo et qui ne voit pas une amélioration conséquente et substantielle, je dirais, dans les jours à venir. En plus, énormément de vent, c'est-à-dire que même s'il y a un peu de pluie dans certaines zones de la Martinique, le sol s'assèche tout de suite comme si nous étions en décembre. Et les nuits sont très, très fraîches le soir, très, très chaudes la journée. et l'herbe ne pousse pas du tout en ce moment parce que nous n'avons pas d'eau. C'est plus de 60% de déficit sur la presqu'île de la Caravelle et la pointe de Sainte-Anne et le sud de la Martinique, pardon.
7: André Prosper, président de la coopérative des éleveurs bovins de la Martinique. La Martinique, suite à quelques jours du 21e anniversaire du crash aérien du 16 août 2005 au Venezuela, crash dans lequel 152 Martiniquais avaient perdu la vie. La stèle commémorative qui a été installée sur le territoire de la commune de Saint-Joseph a été vandalisé il y a quelques jours au grand scandale de Rosemary Taupin-Pélican. C'est la présidente de l'association des familles de victimes.
1: Il n'était pas question que je laisse passer cette destruction-là sans aucune réaction. Parce que moi je trouve cela, je ne sais pas comment expliquer cet acte-là. Comment est-ce qu'on peut s'en prendre à la pierre, à la mémoire de nos victimes? Je pense que cette personne n'a pas compris la valeur du symbole. Et je pense que cette personne, j'ai une idée de qui c'est, mais je pense que cette personne, elle n'est vraiment pas bien dans sa tête, elle n'est pas bien dans son corps pour oser faire un acte pareil. Parce que pour nous qui avons perdu les nôtres dans ce drame, les stèles sont des lieux de mémoire. Parce qu'on ne doit pas les oublier, on ne peut pas les oublier. Cette personne était gênée, était dérangée par la beauté de cette œuvre-là qui est aussi belle que le souvenir que nous avons des 152. Mais qu'on enlève un bras, qu'on enlève une jambe, qu'on enlève toutes les têtes, ce sera toujours pour nous un lieu de mémoire.
7: Une plainte a évidemment été déposée. Bon après-midi, à demain.
5: Bon après-midi, Benoît Ferrand, et merci pour ce tour de l'actualité française dans les Caraïbes avec les confrères de La Première. RFI Midi, c'est bientôt terminé. Encore 2 minutes ensemble, et je vous propose qu'on les passe en musique avec le morceau « Au Amor et au Medo » de Zouko 103.

0: Au Amor et au Médo de Zouko 103, titre à retrouver dans la playlist RFI sur toutes les plateformes. Et c'est ainsi que se referme cette édition d'RFI Midi. Merci à vous de l'avoir suivi. Je vous souhaite une excellente journée à l'écoute de la radio du monde. Il est pratiquement 13h30 en temps universel.
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6: Bonjour à tous. De 711 à 1492, 7 siècles, un peu plus, de présence arabo-musulmane en Espagne. Je dis présence, je n'aime pas le mot domination. 7 siècles qui nous laissent l'image d'une Andalousie heureuse, où il fait bon vivre, d'une Andalousie de la tolérance religieuse et du vivre ensemble. Cette image correspond-elle à la réalité ou bien n'est-elle qu'un fantasme? C'est l'histoire de cette Andalousie dont nous allons parler aujourd'hui avec notre invité Emmanuel Tixier du Ménil. Vous êtes historienne arabisante, vous êtes professeur d'histoire médiévale de l'islam à l'université de Paris-Nanterre, spécialiste de l'Andalousie. Vous êtes aussi auteur de plusieurs livres sur le sujet, dont ce livre intitulé « Savoir et pouvoir en Al-Andalus au XIe siècle ». Vous allez nous expliquer pourquoi le XIe siècle. Vous avez traduit également et publié avec Brigitte Foulon une anthologie des textes arabes de l'Andalousie qui illustre toute la richesse intellectuelle de cette période. Bonjour et bonjour. Merci d'avoir accepté notre invitation. Alors, bon, ça commence, l'histoire commence en 711, les armées arabes omeyyades débarquent dans la péninsule ibérique, dirigées par un certain Tariq Ben Ziyad, qui a donné son nom au détroit de Gibraltar, donc c'est le détroit de Tariq. Au début, pendant une cinquantaine d'années, l'Andalousie, l'Espagne arabe est juste une province de l'Empire omeyyade. Et puis l'Empire omeyyade tombe, ce sont les Abbassides qui prennent le dessus et qui fondent leur propre empire, avec Bagdad comme capitale. Et là, l'Andalousie se transforme en une espèce d'émirat, dont la capitale est Cordoue, un émirat qui couvre à peu près toute la péninsule ibérique, qui déborde même d'ailleurs un petit peu, qui passe les Pyrénées, qui s'installe un peu dans le sud de la France. Cet émirat de Cordoue va durer pendant presque 2 siècles, un peu moins de 2 siècles. Là, tout va bien, hein. Le monde politique est bien stable, cet émirat est bien stable au début. Est-ce que on peut dire que l'histoire de l'Andalousie, que le rayonnement intellectuel est proportionnel à la décadence politique? C'est-à-dire que plus ça va politiquement et moins il y a de production intellectuelle, et inversement, plus il y a des crises et plus il y a de la production intellectuelle.
7: Bon, ben, j'espère que j'ai 2 jours pour vous répondre, parce que là, il y a au moins 5 questions en une. Je commencerai par répondre que ce qui est important quand on fait l'histoire d'Al-Andalus, c'est de voir que c'est une partie du monde islamique et pas un morceau d'Europe gagné à l'islam. Donc, il faut remettre dans un contexte à la fois historique et géographique, qui est celui de la constitution d'un empire islamique, qui commence dès la mort du prophète Mohammed, qu'on va arrêter d'appeler Mahomet comme les orientalistes. Et la constitution de cet immense empire aboutit effectivement à une entité qui va de l'Indus aux Pyrénées. Et donc, la péninsule ibérique, c'est l'extrême occident, c'est le plus à l'ouest de cet immense empire. Mais on aurait vraiment tort d'en faire un morceau d'Europe, une histoire tout à fait exceptionnelle. C'est une terre de l'Empire islamique. Alors, cette histoire, effectivement, elle est liée à la dynastie des Omeyyades, et ce sont des armées arabo-berbères, et pas que arabes, qui conquièrent cette terre en 711. Et ensuite, c'est vrai qu'il y a une domination Omeyyade. Dès qu'on fait l'histoire de la péninsule ibérique sous domination islamique, ce nom de la grande dynastie arabe des Omeyyades revient sans cesse. Elle a été conquise, cette terre, sous la dynastie des Omeyyades, lorsque ceux-ci étaient calife à Damas entre 661 et 750. Et quand en 750, les Abbassides ont renversé la dynastie des Omeyyades et ont massacré la plupart des princes de cette famille, un prince a échappé à ce massacre, Abdelrahman, dit l'immigré, et il est venu se réfugier en Al-Andalus, qui devient la terre des Omeyyades. C'est véritablement le lieu du refuge Omeyyade, d'où l'importance de cette identité arabe, qui est toujours accolée à la dynastie Omeyyade, et qui fait qu'Al-Andalus est une île arabe, entre chrétienté et Maghreb, une île tout à fait particulière. Donc, oui, dès le début, il y a une vie intellectuelle importante, sur laquelle on ne sait pas grand-chose hein, au 1er siècle. La plupart des sources qui nous décrivent cette vie intellectuelle, elles datent des 9e et surtout du 10e siècle. Mais il y a une identité arabe très forte, qui est à la fois une identité politique et culturelle. C'est difficile de dissocier le politique et le culturel. Et je ne suis pas sûre que la décadence du politique entraîne l'apogée du culturel ou vice-versa. Je pense que dans les deux cas, c'est un pas de deux entre pouvoir et savoir, qui est tout à fait intéressant, mais qu'on n'analyse plus trop en termes de décadence ou d'apogée.

0: Cette première partie, cette première période se passe plutôt bien, entre guillemets, hein, sur le plan politique, on ne sait pas grand-chose. Il y a quand même quelques secousses qui se produisent, dont en particulier, et c'est ce qui va transformer cet émirat en califat, c'est une sorte de révolte d'un personnage dirigé, enfin une parmi d'autres, mais la plus importante, dirigée par un personnage un peu énigmatique qui s'appelle Omar ibn Hafsun. Est-ce que vous pouvez nous raconter un petit peu cette révolte, qui en dit long aussi sur la composition de cette population qui était à l'origine wisigothe et qui voit arriver des immigrants arabes et berbères et qui constitue un mélange qui est en train de se former, qui est en pleine gestation?
1: Alors, Omar ibn Hafsun est un personnage tout à fait essentiel, effectivement, dans l'histoire d'Al-Andalus. C'est ce qu'on appelle un converti, donc il est hispanique d'origine. Il appartient à une famille de convertis. C'est son grand-père qui se serait converti à l'islam, lui-même est né musulman. Et à l'extrême fin du 9e siècle, au tout début du 10e siècle, il ne trouve pas sa place à la cour de Cordoue, malgré ses très grandes capacités, parce que ce sont les Arabes qui sont privilégiés, alors que lui, c'est un moualad, c'est-à-dire une famille d'origine hispanique convertie à l'islam. Il se révolte, pas très loin de Cordoue, il met en échec le pouvoir cordouan, et c'est le jeune émir Abdelrahman III qui va réussir à le vaincre, à reprendre sa forteresse, en tout cas à reprendre la forteresse à ses fils, en 927. Omar ibn Hafsun meurt en 917, mais la forteresse que tenaient encore ses fils est reprise en 927. Et là, Abdelrahman III fait déterrer le corps d'Omar ibn Hafsun pour montrer qu'il a été enterré à la chrétienne, comme les chrétiens le sont, ce qui était donc le signe de son apostasie. Et donc c'est pour montrer, Gabriel Martinez-Gros l'a très bien montré dans un ouvrage publié en 1992 qui s'intitule « Idéologie omeyyade », la proclamation du califat en 929 par Abdelrahman III est la conséquence directe de cette victoire sur Omar ibn Hafsun, du jeune émir omeyyade, qui veut montrer que seuls les Arabes véritablement défendent l'islam.
0: Ça en dit long aussi sur la composition de cette population andalouse qui était moitié convertie entièrement, vraiment convaincue, qui faisait des allers-retours. Ce n'était pas aussi idyllique qu'on le dit, cette espèce de cohabitation entre musulmans, chrétiens et juifs, même si c'était important, mais il y avait des va-et-vient, il y avait même des tensions.
1: Alors, c'est toujours très difficile d'estimer la proportion de la population qui restait chrétienne, de savoir quels étaient les effectifs de la minorité juive. C'est très difficile parce que les sources ne nous racontent pas ça, bien sûr. On pense que c'est au Xe siècle que progressivement, il y a eu une majorité de musulmans en Al-Andalus. Là aussi, il faut prendre Al-Andalus à l'échelle de l'Empire islamique. Il faut bien savoir que les conquêtes islamiques n'ont jamais été des guerres de conversion. C'est-à-dire que c'est pas parce qu'une terre a été dirigée par des califes ou par des émirs que les populations ont dû se convertir. L'Empire islamique est profondément pluriconfessionnel. Et on a un exemple que je trouve très parlant, c'est un gouverneur d'Irak de la fin du 7e siècle qui interdit aux populations chrétiennes en Irak de se convertir à l'islam, sinon elles payent moins d'impôts. Donc c'est un empire pluriconfessionnel. En Al-Andalus, il y a une forte minorité juive et il y a certainement, probablement, une majorité de chrétiens qu'on appelle les mozarabes jusqu'au Xe siècle. Évidemment, ces groupes confessionnels font partie de la même société. Et donc, ce sont des sociétés qui sont des sociétés qui, évidemment, traversent toutes sortes de conflits, mais où la diversité religieuse est la norme. Comme dans l'ensemble du monde islamique. C'est pas du tout une spécificité andalouse. C'est pareil au Maghreb, à Bagdad ou en Iran. Il y a différentes communautés religieuses qui sont des minorités juridiques et parfois des majorités démographiques.
0: Alors, vous avez parlé de la minorité juive. Elle est importante parce qu'elle donnera beaucoup d'intellectuels, beaucoup de savants, dont le célèbre Maïmonide plus tard. Les juifs d'Andalousie sont venus avec les Arabes, avec les conquêtes arabes, ou ils étaient là avant ?
1: C'est toujours compliqué, évidemment, là aussi, de retracer cela de manière très précise. Les sources ne le disent pas. Il est évident qu'il y a des juifs installés sur l'ensemble du bassin méditerranéen et notamment en péninsule ibérique depuis l'Antiquité, bien sûr. Il y a aussi peut-être des juifs qui sont arrivés avec les Arabes, mais il y a de toute façon des communautés juives dans l'ensemble du bassin méditerranéen à la période antique.
0: D'accord. Et donc, à la suite de cette révolte de Omar ibn Hafsun, et donc Abderrahman III proclame le califat. Califat, ça veut dire successeur du prophète. Le calife, c'est le successeur du prophète. Donc, c'est à la fois une dimension religieuse, mais aussi une dimension impériale. D'ailleurs, vous écrivez quelque chose sur l'Andalousie. Vous dites, tout le paradoxe d'Al-Andalus est de ne pas être un empire, et pourtant d'avoir une histoire impériale. Donc, ce califat, c'est quoi exactement? C'est une sorte d'empire miniature, une sorte de maquette comme ça à l'échelle de la péninsule ibérique pour illustrer la théorie d'Ibn Khaldoun, un autre Andalou.
1: Un autre Andalou d'origine, oui, dont la famille était originaire de Séville. En fait, c'est un empire parce que la famille qui règne n'est pas n'importe qui, ce sont les Omeyyades, et que les Omeyyades ont été califes. Ce n'est pas une dynastie locale ou régionale comme les autres, ce sont les Omeyyades. Et ça, même leurs pires ennemis ne peuvent pas ne pas reconnaître cette dimension tout à fait exceptionnelle à l'échelle de l'histoire de l'islam depuis le début, hein, depuis la période de la Mecque. C'est une des principales tribus de la Mecque. Et donc, ces Omeyyades ont une histoire impériale et proclament le califat en Al-Andalus en 929 en réaction aux deux autres califats qui existent. Encore une fois, on mesure à quel point on ne peut pas faire l'histoire d'Al-Andalus sans faire l'histoire du monde islamique. C'est une réponse en partie à l'existence du califat abbasside de Bagdad, hein, qui a fondé la grande ville de Bagdad en 762 et qui règne en gros au Xe siècle sur l'Iran, l'Irak. Mais c'est aussi une réponse à un nouveau califat qui a été proclamé en Afrique du Nord en 909, par la grande dynastie chiite des Fatimides, qui se déclare descendant du prophète. Fatimide, ça vient de Fatima, le nom de la fille du prophète. Une dynastie chiite qui va conquérir un peu plus tard l'Égypte à partir de 969 et faire un immense empire méditerranéen qui ira d'Alger à Alep. Et donc Cordoue à côté, les Omeyyades de Cordoue, c'est d'un point de vue géographique relativement réduit par rapport au domaine abbasside ou au domaine fatimide. Mais ce sont les Omeyyades. Ce sont les plus purs des Arabes, c'est ainsi qu'ils se présentent, hein, les plus purs des Quraysh. Et à cause de la renommée de cette famille et de son importance dans l'histoire de l'islam, Al-Andalus est un empire, même si cet empire fait les trois quarts de la péninsule ibérique et quelques zones d'influence sur la rive gauche de la Méditerranée.
0: Alors j'ajouterai effectivement que le califat fatimide au Caire était chiite. Le califat abbasside à Bagdad était officiellement sunnite, mais il était à ce moment-là, tenu par les bouïdes.
1: Il y a jamais de problème à Bagdad. Vous avez très souvent des vizirs ou des émirs chiites qui mettent sous tutelle. Mais les abbassides sont censés être une dynastie.
0: Le califat de Cordoue était le califat le plus pur, entre guillemets.
1: C'est leur discours, en tout cas.
0: Si j'ose dire. Ces califats sont apparemment en rivalité, mais en réalité, ça circule bien de Bagdad à Cordoue et en passant par le Caire. Les ouvrages, les écrits, les traductions, c'est Bagdad qui traduit beaucoup les Grecs, les auteurs grecs. Il y a beaucoup d'effervescence intellectuelle à Bagdad, au Caire également. Et tout ça va et vient jusqu'à Cordoue. C'est à ce moment-là, c'est sous le califat de Cordoue, enfin l'un des trois califats, que commence cette vie intellectuelle intense dont on a des traces aujourd'hui, enfin qui nous reste. Est-ce que vous pouvez nous en parler un tout petit peu? Alors il y a une figure qui sort du lot, c'est Ibn Hazm, évidemment, qui est un peu le défenseur des Omeyyades. C'est peut-être avec lui, d'ailleurs, que commence, vous allez me corriger si je me trompe, cette idée, de cette nostalgie de l'Andalousie qui est en réalité une nostalgie des Omeyyades, du califat Omeyyade.
1: Oui, la nostalgie, c'est étonnant, est un thème très présent dans l'histoire d'Al-Andalus dès les débuts, puisque les Omeyyades sont nostalgiques de la Syrie, sont nostalgiques de l'Orient. Le premier émir a écrit des poèmes sur les palmiers et sur la terre syrienne qu'il a quittée. Alors, si on reprend l'histoire de cette vie intellectuelle sous les califes Omeyyades, elle est extrêmement importante parce que, oui, vous avez raison, les livres circulent. Ils circulent depuis l'Orient abbasside, mais aussi depuis l'Orient byzantin, hein, puisqu'on sait que, notamment, il y a des ouvrages qui sont offerts par l'empereur byzantin au calife de Cordoue, des Materia Medica de Dioscoride notamment, qui est traduit par le chef de la communauté juive, qui est un conseiller proche du calife Abderrahman III, Azdaï ibn Chaprout, qui meurt en 970. Le calife qui incarne le plus cet apogée intellectuel de l'époque califale, c'est le calife Al-Hakam II, le deuxième calife, qui réunit, nous dit-on, une bibliothèque qui comportait 400 000 ouvrages. 400 000 ouvrages, ça paraît un peu beaucoup, mais même si on divise par 10 ce chiffre, on est à 40 000. Les grandes bibliothèques carolingiennes, à l'époque des abbayes, hein, c'est 1 000 ouvrages. Donc, cette importance de l'écrit, de toutes ces traductions, effectivement, qu'on a fait venir de Bagdad ou qu'on a effectuées à Cordoue, cette vie intellectuelle montre la richesse et la puissance du califat de Cordoue, qui accueille des savants, qui leur accorde des pensions et qui fait en sorte, là aussi notamment, d'accueillir les plus grands grammairiens pour toujours apparaître comme les plus grands spécialistes de la langue arabe.
0: Le califat de Cordoue s'effondre au bout d'un certain nombre d'années, au début du XIe siècle, pour laisser la place donc à une espèce de mosaïque comme ça de petits royaumes qu'on appelle les Taïfa ou les Tawaïf pour parler français correctement. Ces petits royaumes qui se querellent entre eux, qui font de la surenchère. Et paradoxalement, la production intellectuelle ne baisse pas, elle augmente. Et c'est vraiment l'âge d'or. Vous parlez du beau XIe siècle. Pour vous, c'est vraiment le moment où politiquement, c'est la décadence, mais intellectuellement, c'est l'apogée.
1: Oui, le califat Omeyyade de Cordoue sombre à cause d'affaires de succession et de mainmise de vizir au cours d'une guerre civile qui date de 1009 à 1031. Et 1031, c'est la fin du dernier. Il n'y a plus après de calife Omeyyade. Effectivement, la péninsule ibérique à l'Andalous se divise en plusieurs principautés qui sont en constante rivalité. Mais cette rivalité, d'une certaine façon, est une émulation. C'est-à-dire que chacune de ces petites principautés centrées sur Cordoue, sur Séville, sur Tolède, sur Saragosse, etc., tentent de bâtir les plus beaux palais, tentent d'accueillir les plus grands savants, tentent de produire la meilleure poésie. Et cette émulation intellectuelle résume le paradoxe de cette période, qui est une période non pas de décadence, mais d'affaiblissement politique, parce qu'il n'y a plus un seul califat, mais plein de petites principautés concurrentes. Et en même temps, c'est une émulation intellectuelle qui permet une floraison andalouse tout à fait exceptionnelle. Al-Bakri, le grand géographe qui nous livre la première description du Maghreb qui nous soit parvenue. Ibn Hasm, dont vous parliez tout à l'heure, qui est moins un homme du califat qu'un homme, vous l'aviez bien dit, de la nostalgie du califat et qui est actif essentiellement à l'époque des Taïfas et pas du califat. Qui est un polygraphe incroyable, qui écrit tout à la fois Le collier de la colombe, qui est un délicieux texte d'amour, mais aussi une histoire des différentes religions, enfin toutes sortes d'écrits. Nous avons Ibn Hayyan, le grand historien, nous avons les plus grands poètes de l'histoire de la péninsule ibérique, comme Ibn Daraj el-Kastali, qui a étudié notamment ma collègue Brigitte Foulon. On a Ibn Zarkali, l'Azarkiel des Latins, hein, qui fait les tables tolédanes. Donc, c'est vraiment ce XIe siècle, un temps d'affaiblissement politique, mais d'une incroyable floraison intellectuelle.
0: Et bon, il y a quand même deux royaumes assez importants parmi ces petits royaumes, Grenade et Séville. Et puis, à la fin du XIe siècle, cet ensemble va tomber sous la domination des Almoravides et ensuite des Almohades qui viennent du Maghreb. Et l'Andalousie reprend à ce moment-là une forme de, je dirais, de province, donc elle va sombrer un peu plus politiquement. Et pourtant, la vie intellectuelle continue, même si les Almoravides et les Almohades représentent un petit peu une ère obscurantiste, on peut dire obscurantiste.
1: Non.
0: Non, une ère, comment dire alors.
1: Les Almoravides, qui sont des Berbères, n'arrivent pas à la fin du XIe siècle de nulle part. Ils sont en train d'unifier sous leur pouvoir toute la partie ouest du Maghreb actuel. Ils sont appelés par les Andalous parce que les Andalous sont d'abord menacés par ce qu'on a longtemps appelé la Reconquista chrétienne, menée par la Castille et l'Aragon, mais là essentiellement la Castille, qu'on appelle maintenant la conquête. Parce que le terme de Reconquista, qui naît au XIXe siècle en Espagne, signifie qu'on veut reconquérir à l'Andalous, comme si la Castille et l'Aragon voulaient reconquérir une terre qu'elle avait perdue. Or, en 711, ni la Castille ni l'Aragon n'existaient. Donc on parle de conquête. Et c'est pour renforcer l'islam andalou que les princes des Taïfas appellent les Almoravides, qui effectivement écrasent Alphonse VI de Castille en 1086, qui vient de prendre Tolède, qui était l'une des plus puissantes Taïfas. Et donc les Almoravides arrivent en Al-Andalus et c'est une très très belle prise effectivement pour ces berbères Almoravides qui vont démettre les princes andalous et imposer une domination à partir de 1090-1091 jusqu'en 1147 et ils sont ensuite remplacés par une autre dynastie berbère, elle aussi venue du Maroc actuel, les Almohades, à partir de 1147 et qui vont régner jusqu'en 1269 officiellement mais jusque dans les années 1230. Une historiographie un peu ancienne a montré que cette fin de l'autonomie, de l'indépendance d'Al-Andalus signifiait l'obscurantisme, signifiait le retour à un islam rigoriste ou l'arrivée d'un islam rigoriste. On nuance aujourd'hui largement, c'est la grande période de la philosophie. Donc certes, le sunnisme malékite s'approfondit, les identités religieuses, comme partout ailleurs dans le monde islamique, sont plus nettement définies, mais l'idée que les berbères amènent un obscurantisme que ne connaissaient pas les Andalous, ça c'est une construction historiographique du 19e siècle, voire du 20e siècle.
0: C'est d'ailleurs sous les Almohades que on voit émerger des noms comme Averroès et
1: oui.
0: Maïmonide.
1: Les deux grands philosophes.
0: Maïmonide est obligé de partir quand même.
1: Maïmonide est obligé de partir, ça c'est la particularité des Almohades, c'est très surprenant. Ils suspendent la dhimma, c'est-à-dire la protection accordée par le pouvoir islamique aux minorités confessionnelle, c'est-à-dire aux chrétiens et aux juifs. On est obligé sous les Almohades pour des raisons très complexes, à la fois eschatologiques, politiques, religieuses, très complexes. On est obligé de se convertir à l'islam sous les Almohades. Ce qui fait que Maïmonide, qui est juif, avec sa famille, doit se réfugier dans un premier temps au Maghreb et ensuite il émigrera à la cour de Saladin. Au Caire, il n'est pas fou, il ne va pas aller à la cour des chrétiens, hein, il sait très bien que ce serait beaucoup trop dangereux. Et donc il va dans une terre sunnite où précisément la dhimma est appliquée.

0: L'histoire continue quand même avec le beau royaume de Grenade, le royaume nasride de Grenade, qui va durer encore pendant deux siècles, plus de deux siècles, jusqu'en 1492, et qui nous laisse un très bel héritage. Mais comme le temps passe vite, je voudrais quand même qu'on aborde cette question fondamentale de cette espèce de fantasme andalou. C'est-à-dire que l'Andalousie est souvent présentée comme une terre d'accueil, comme un pays mythique. Pourquoi ? Pour quelles raisons ? J'ai remarqué, en vous lisant et en vous écoutant, que vous essayez toujours de remettre l'Andalousie dans son contexte arabo-musulman. Il y a quand même quelque chose de particulier qui est attaché à ce pays.
1: Chaque terre a ses particularités. Chaque terre a une histoire particulière. Mais celle d'Al-Andalus, pendant très longtemps, elle a été isolée dans une sorte de destin historique et historiographique tout à fait particulier, parce que c'est aussi un morceau d'Europe. Or, les sociétés qui évoluent sont les mêmes que dans le reste du monde islamique. Après, il est évident qu'il y a une histoire particulière, parce qu'il y a une pression de la Castille, de l'Aragon, de la conquête, cette pression qui fait que justement, à l'intérieur d'Al-Andalus, les pouvoirs vont se défier en quelque sorte, notamment des minorités chrétiennes, qui vont être un peu parfois perçues comme une cinquième colonne. Et c'est là où on a un paradoxe, c'est que les chrétiens sont beaucoup mieux traités en Orient sous domination islamique qu'en Al-Andalus à partir de l'époque almohade. Mais néanmoins, on a bâti cette idée d'une tolérance toute particulière, d'une coexistence particulièrement harmonieuse en Al-Andalus. Et ça, en fait, c'est un cliché qui a été créé au XIXe siècle, notamment chez les savants juifs allemands, qui ont voulu voir en Al-Andalus une sorte d'apogée du judaïsme médiéval, à cause notamment de la figure de Maïmonide, et une sorte d'exemple que ces juifs allemands du XIXe siècle se sont en quelque sorte appropriés. Ils ont voulu montrer qu'en Al-Andalus, au Moyen-Âge, les juifs, sans relier leur religion, pouvaient s'intégrer par la culture, par la pratique de la langue du dominant, c'est-à-dire l'arabe, de la même façon que eux-mêmes, juifs allemands du XIXe siècle, devaient s'adapter dans l'espace germanique par la pratique de la culture. Donc cette idée d'un paradis tout à fait particulier, c'est une image qui a été élaborée au XIXe siècle. C'est pas du tout quelque chose qui existe déjà au Moyen-Âge. Les juifs et les chrétiens d'Al-Andalus sont pas mieux traités qu'ils ne le sont, encore une fois, à Ispahan ou au Caire.
0: Alors, il y a l'histoire, et puis il y a l'écriture de l'histoire. Alors, l'écriture de l'histoire, l'Andalousie, a été, instrumentalisée à des fins politiques, à la fois par des auteurs qu'on va dire d'extrême droite, mais aussi par des auteurs islamistes, chacun voulant promouvoir sa propre vision du monde. Qu'est-ce qui fait quand même que c'est ce pays-là, et uniquement ce pays-là, qui attire tant de convoitises idéologiques? Pour quelle raison?
1: Parce que Al-Andalus est la seule terre, avec la Sicile, qui a été perdue par l'islam. C'est la seule terre dont l'histoire est close. Cette histoire d'Al-Andalus, elle est enserrée dans des bornes chronologiques qui sont très claires. 711-1492. À partir de 1492, c'est la fin historique d'Al-Andalus. Et donc, c'est évidemment un terreau propice à la projection de toutes sortes de fantasmes, puisque cette histoire est close. Et parce que nul héritier, autre qu'intellectuel, ne peut s'en réclamer directement. Et comme c'est en plus un morceau d'Europe, ça a été tout à fait au cœur d'une historiographie européenne qui a voulu faire croire que ces Arabes, qui avaient disparu depuis plusieurs siècles, que ces Arabes qui avaient vécu en Europe avaient été tolérants, que ces Arabes pouvaient être dignes de figurer d'une certaine façon dans le panthéon des Européens. De la même façon que dans le monde arabe, il y a une nostalgie très très forte, notamment en Syrie, mais bien au-delà de la Syrie, sur cette Al-Andalus qui fut un temps une des terres essentielles du monde islamique, comme en témoigne notamment la très très belle et très impressionnante mosquée, grande mosquée de Cordoue, qui a laissé les plus beaux palais arabes du XIVe siècle qui nous sont parvenus, l'Alhambra de Grenade. Donc, dans les deux cas, il y a comme une forme de nostalgie, il y a ce sentiment très doux de quelque chose qu'on a perdu, de quelque chose qui avait un prix, de quelque chose qui a laissé des textes et des monuments. Et c'est certainement ce qui fait aussi la particularité de cet attachement et ce qui fait d'Al-Andalus un paradigme universel, puisque tout le monde s'en réclame.
0: Alors, vous parlez de terres perdues par l'islam, vous oubliez si vous me permettez, la Palestine, les croisades et la Palestine aujourd'hui.
1: La Palestine, et j'espère qu'elle va le rester, reste une terre en partie islamique où il y a une population musulmane. À l'Andalous, a véritablement la disparition totale d'un pouvoir islamique. C'est en 1492, malheureusement on n'a pas eu le temps de parler de Grenade, très clairement, le drapeau de la bannière de Castille qui va flotter sur l'Alhambra, c'est une occupation, effectivement telle qu'on la voit aujourd'hui malheureusement en Palestine par Israël, mais néanmoins c'est la fin véritablement d'un pouvoir, un pouvoir islamique. Dieu merci, espérons qu'il se maintiendra en Palestine encore quelques temps.
0: En tout cas, l'Andalous continue à susciter de nos jours encore des fantasmes et aussi des échos dans l'actualité la plus chaude. Il y a ceux qui pensent que le modèle andalou serait la meilleure solution au conflit israélo-palestinien. Il y a ceux qui, au contraire, rêvent de libérer Grenade, Cordoue, Séville, en même temps que Jérusalem. Nous pourrons peut-être en parler dans une autre émission. Cette émission est terminée pour aujourd'hui. Merci à Adrien Toureau qui l'a réalisé. Et un grand merci à vous, Emmanuel Tixier-Duménil. Et à très bientôt sur RFI, j'espère.
1: Merci, à très bientôt.
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5: Antoine Galen.
8: Ils sont en mer depuis plus de 200 jours. Aux États-Unis, la santé mentale des marins de l'USS Lincoln inquiète. Avec la guerre en Iran, leur porte-avions n'a pas accosté depuis plus de 6 mois. Pénurie, menace de suicide, les conditions de vie à bord sont dénoncées par les familles des marins. La Thaïlande, nouvelle plaque tournante du cannabis vers la France. Selon l'Office anti-stupéfiants, l'importation de marijuana a bondi de 79% en 2 ans. La dépénalisation du cannabis en Thaïlande est pointé du doigt. L'actualité, c'est également cette évacuation du SAMU social de Paris. Plus de 400 personnes sans domicile occupaient les lieux depuis un mois. Ils avaient rejoint les salariés grévistes qui demandaient plus de moyens. Et puis, si vous aimez le cinéma, tendez l'oreille en fin de journal. Une affaire turque, nouveau film sorti hier dans les salles françaises. Thriller intime autour d'un transfuge de classe. Douche moisie, toilette hors d'usage, repas rationné, voilà ce que doivent endurer les marins de l'USS Lincoln. Ils n'ont pas posé pied à terre depuis plus de 200 jours. Pénurie, menaces de suicide. Les avions sont dénoncés par les familles des marins. Théo Conscience, des élus démocrates ont demandé à la marine et au ministre de la Défense de rendre des comptes.
9: Le sénateur démocrate Ruben Gallego a appelé à enquêter sur les conditions alarmantes qui ont été signalées à bord de l'USS Abraham Lincoln. Le porte-avions a quitté la Californie le 21 novembre 2025 pour une mission en mer de Chine méridionale avant d'être redirigé vers le Moyen-Orient peu avant le déclenchement de la guerre en Iran. Ses 5000 membres d'équipage n'ont pas posé le pied sur la terre ferme pendant plus de 6 mois et ont cumulé plus de 200 jours consécutifs en mer, un record. À bord, des rapports font état de pénurie de produits de première nécessité, de toilettes hors d'usage, d'eau chaude sporadique et de rythmes de travail infernaux qui seraient à l'origine d'une détérioration de la santé mentale de l'équipage. Dans la revue Navy Times, la femme d'un des marins raconte comment son mari a tenté de se jeter par-dessus bord avant d'en être empêché par ses camarades, une tentative de suicide qui ne serait pas un cas isolé. La fin de la mission prévue fin mai a été repoussée à plusieurs reprises sur fond de guerre en Iran, au point de provoquer l'indignation des familles et de plusieurs élus au Congrès.
8: Théo Conscience. Et depuis une semaine, le trafic est au plus bas dans le détroit d'Ormuz. Aujourd'hui, l'Iran dit contrôler ce détroit stratégique. Déclaration d'un haut responsable iranien, tandis qu'hier soir, Donald Trump avait revendiqué son contrôle. Téhéran a prévenu, le passage restera verrouillé tant que les États-Unis n'auront pas accepté toutes les conditions iraniennes. De son côté, Washington maintient son blocus pour tenter d'affaiblir les gardiens de la révolution. En Colombie, la recherche des survivants entre dans une phase phase décisive. Trois jours après le séisme de magnitude 7,4, le dernier bilan fait état de 265 morts, plus de 3500 blessés et 500 disparus. Le président colombien Abelardo de la Espriella a décrété l'état d'urgence économique, mesure qui l'autorise à lever des impôts et à modifier le budget sans passer par le Parlement. Des vacances gratuites en échange du transport de matériel électronique. Sur le papier, l'offre était séduisante. Au moins 11 Français sont détenus en Thaïlande après avoir été arrêtés à l'aéroport avec dans leur valise non pas des téléphones ou des ordinateurs, mais plusieurs kilos de cannabis. Le parquet national anticriminalité organisée a indiqué que des investigations étaient en cours, mais le phénomène n'est pas nouveau. Il y a quelques jours, l'office anti-stupéfiant montrait que les saisies de cannabis en provenance de Thaïlande avaient bondi depuis 2 ans. Nicolas Feldman, la cause, c'est la dépénalisation du cannabis en Thaïlande.
2: C'est une conséquence directe de la dépénalisation. À partir de 2023, la Thaïlande se met à surproduire de l'herbe de cannabis. Pour les trafiquants, c'est une aubaine. La plante cultivée sur place est en effet moins chère et surtout plus chargée en THC, la substance active du cannabis. Mécaniquement, dès l'été 2023, les saisies en Europe explosent. On passe en France de près d'une tonne et demie saisie en 2024 à 2,5 tonnes en 2025 et le phénomène se poursuit sur les premiers mois de l'année. On assiste là à une submersion, confie un responsable de l'office anti-stupéfiant, l'OFAST. Consciente du phénomène et sous pression de ses partenaires, la Thaïlande a fini par réagir. Depuis le 18 juin, les contrôles aux frontières se sont durcis et surtout, les mules arrêtées n'ont plus qu'un seul choix, payer une amende d'environ 800 euros par kilo saisi ou être poursuivi pour trafic de stupéfiants. C'est ce durcissement qui explique les interpellations de Français de ces dernières semaines. Nous allons intensifier la coopération pour mieux cibler les potentiels mules au départ de Bangkok, indique-t-on à l'OFAST, qui prévoit d'envoyer sur place une délégation en septembre.
8: Nicolas Feldman, élection partielle au Royaume-Uni. Les électeurs de la petite ville côtière de Clacton-on-Sea décident aujourd'hui s'ils réélisent ou non Nigel Farage. Le patron du parti d'extrême droite Reform UK avait annoncé sa démission en juillet. Un coup de poker pour déclencher une élection législative partielle et remettre son sort entre les mains des électeurs. Nigel Farage est accusé de ne pas avoir déclaré un don de 5 millions de livres de la part d'un escroc crypto-millionnaire. En France, la préfecture de police de Paris a évacué ce matin le siège du SAMU social. L'établissement était occupé depuis le 23 juin par les salariés grévistes et depuis la mi-juillet par 400 personnes sans domicile. La plupart d'entre elles se sont retrouvées sans toit après la trêve hivernale, faute d'hébergement d'urgence. Des conditions dénoncées par les agents du 115 qui alertent sur

0: Sur le manque de moyens, il pointe aussi du doigt le durcissement des critères de prise en charge et les conditions de travail qui se détériorent. Sarah Rodriguez.
1: Les tentes sont démontées, le parvis et le sous-sol du SAMU social vidés. Isabelle est assise sur le trottoir, entourée de trois sacs qui contiennent toute sa vie.
2: Après un mois ayant dormi sous le froid, sur le béton, ils nous ont donné 24 heures pour quitter les lieux. On se disait qu'on est à l'abri, on aura le droit à l'hébergement comme tout le monde. On se rend compte en fait qu'on est délaissé à nous-mêmes.
1: Comme beaucoup d'autres, elle a refusé de monter dans l'un des 7 cars stationnés devant le bâtiment. Leur destination, des SAS régionaux situés à Bourges, Rennes ou Marseille. C'est l'une des rares solutions d'hébergement proposées par la préfecture.
2: Moi, ça m'arrange pas. J'ai mes activités sur Paris, donc comment je vais faire pour rejoindre Paris ?
1: Pour beaucoup, monter dans ce car, ça veut dire quitter son travail, déscolariser ses enfants, tout recommencer ailleurs. Nicolas, médecin gréviste au SAMU social, s'inquiète aussi pour la santé de ses patients.
3: Là, on parle aussi de suivi à l'hôpital, de suivi avec tel ou tel spécialiste, de la confiance avec un médecin. Peut-être qu'il aurait été plus raisonnable de, par exemple, prendre des gymnases pour pouvoir recenser plus facilement les gens, en attendant de trouver quelque chose de plus stable et de faire un truc un peu plus structuré.
1: Les associations ont demandé à la ville de Paris de prendre le relais pour celles et ceux qui, comme Isabelle, n'ont plus d'abri.
0: Sarah Rodriguez, évacuation en pleine canicule. 80 départements français sont en vigilance orange. Eux aussi demandent plus de moyens. Les syndicats des sapeurs-pompiers professionnels se disent très déçus après leur rencontre avec Laurent Nunez ce midi. Selon eux, le ministre de l'Intérieur n'a pas apporté de réponse concrète. Une grogne au milieu d'un été brûlant qui a vu plus de 116 000 hectares de végétation partir en fumée. Les pompiers ne veulent pas lâcher. Ils ont annoncé une mobilisation intensive fin septembre. Allez, direction les salles de cinéma avec ce nouveau film, Une affaire turque. Qu'est-on prêt à faire pour conserver une position sociale durement acquise? Voilà le sujet du premier long métrage de Hüseyin Aydın Gürsoy, film dans lequel le héros est prêt à se compromettre pour devenir associé dans son cabinet d'avocat d'affaires. Un thriller sur une communauté turque peu représentée en France. Sophie Torlotin.
4: Elle refuse de bosser avec un avocat turc.
5: Né Mustafa, il a choisi le prénom Mathieu pour s'intégrer dans le milieu concurrentiel des avocats d'affaires. Alors quand le jeune Abdullah, victime d'une agression raciste dans son taxi, lui demande de l'aide, il lui conseille d'accepter l'argent que propose le coupable, neveu d'un parlementaire européen.
6: Ça a été un immense défi d'être en empathie avec lui.
5: Lionel Erdogan incarne l'avocat peu scrupuleux.
6: Ma réflexion s'est portée sur la sincérité de son acte de départ de proposer de l'argent. Sincèrement, il pense qu'il va aider Abdullah, qu'il va avoir l'argent, il va pouvoir vraiment aider sa famille, il va pouvoir se trouver un projet.
7: Si on a la garantie que l'affaire est enterrée, c'est bon pour nous.
5: Ce cheminement d'ascension et de chute d'un transfuge de classe permet aussi de découvrir la communauté turque peu représentée au cinéma.
6: Je crois que c'est l'un des premiers films sur la communauté. Je me rends compte que les gens sont heureux aussi de découvrir cette communauté qu'ils ne connaissent beaucoup par le sport, évidemment, mais par les restaurants kebabs, tout ça. Voilà. Et là, on pousse un peu la porte et on se dévoile un tout petit peu.
5: Mathieu pense devoir gommer son identité turque pour s'intégrer quand Abdullah revendique qu'on le considère comme un Français à part entière. Sans manichéisme, Une affaire turque permet aussi avec subtilité d'explorer ses questionnements identitaires.
0: Sophie Torlotin, c'est la fin de ce journal. Merci à vous de l'avoir suivi.
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2: Bonjour, c'est un rapport qui est passé quasiment inaperçu alors que c'est peut-être le début d'une véritable révolution. En juin dernier, le président des éleveurs bovins bulgares a rendu un rapport au nom du Comité économique et social européen dans lequel il préconise de créer de nouveaux indicateurs clés qui conditionneraient les aides européennes aux agriculteurs. Ces indicateurs, comme l'évolution des achats d'intrants ou de la composition du sol, ont pour objectif de favoriser le développement de l'agriculture régénératrice à grande échelle. Alors cela ne vous dit sans doute rien. Pourtant, l'agriculture régénératrice permet non seulement de faire des économies de temps et d'argent, mais aussi d'augmenter la fertilité des sols et donc leur rendement. Voilà pourquoi des agriculteurs du monde entier s'y intéressent. Pour comprendre de quoi il s'agit, nous vous emmènerons en Bretagne, dans l'ouest de la France, sur l'île de Groix, où elle est pratiquée. Mais avant cela, prenons conscience de l'ampleur de ce phénomène avec notre invité.
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2: Bonjour Sébastien Roumégous.
3: Bonjour.
2: Vous êtes agronome spécialisé dans la santé des sols. Vous avez fondé le groupe Biosphère il y a une quinzaine d'années. Alors aujourd'hui, vous accompagnez des projets d'agriculture régénératrice dans une vingtaine de pays. Quelle était votre ambition au départ quand vous avez créé Biosphère ?
3: Alors, au tout départ, j'avais identifié un problème. On avait des chercheurs qui inventaient une agronomie nouvelle. Et des techniciens et des agriculteurs qui la mettaient très peu en place et pour autant des vraies problématiques environnementales. Donc c'est pour ça qu'il y a 15 ans, j'ai créé avec quelques autres collègues agriculteurs et agronomes le Centre de développement de l'agroécologie et plus tard Biosphère. Donc il fallait créer une structure qui fasse la jointure finalement entre l'innovation agronomique de pointe dont on a besoin pour résoudre une équation environnementale qui devient de plus en plus complexe et la difficulté de mise en pratique, parce qu'il y a de la réelle politique, des agriculteurs qui doivent aller vers une nouvelle agriculture avec d'autres méthodes, d'autres matériels, d'autres us et coutumes, d'autres connaissances. Et donc, j'ai passé les 15 dernières années à essayer de trouver finalement les méthodologies gagnantes pour accélérer cette transition.
2: Alors, comment est-ce que vous définiriez l'agriculture régénératrice ?
3: Alors, l'agriculture régénératrice, c'est une agriculture qui doit régénérer finalement la santé de l'écosystème alors même que l'on produit. Voilà, usuellement, l'agriculture, on pense que ça ne fait que polluer ou créer des problèmes. En tout cas, aujourd'hui, une grande partie des modèles agricoles sont plutôt polluants, voire des fois destructeurs pour les sols.
2: Et pour les humains.
3: Et pour les humains, bien sûr. Et donc, l'agriculture régénératrice vise à corriger ça. Donc, on va se poser des questions. Quels modèles agricoles vont pouvoir produire une alimentation de qualité pour l'humain et en même temps régénérer l'écosystème local, c'est-à-dire en fait les sols et les paysages, qui sont les deux facteurs environnementaux qui embrassent nos cultures et nos élevages. Et donc, il y a des pratiques qui sont compatibles avec la santé d'un écosystème et des pratiques qui ne le sont pas. Et l'agriculture régénératrice délibérément choisit d'éviter les pratiques destructrices, entre guillemets, et va aller vers des pratiques dites régénératrices pour cet écosystème. On en reparlera plus précisément.
2: Quand vous dites santé des sols, vous pensez à quoi ?
3: Alors, la santé des sols, c'est assez simple. En gros, un organisme en santé, c'est un organisme vivant. Donc, on a ramené de la vie quelque part. D'ailleurs, un humain en bonne santé, c'est un humain vivant qui est en pleine possession de ses moyens. Un écosystème en santé, c'est un écosystème vivant en pleine possession de ses moyens, c'est-à-dire en gros, les êtres vivants qui y vivent peuvent le faire sur du long terme. Et ce qui est assez singulier, c'est que on a une partie entre guillemets inerte dans un écosystème, les roches, etc. Mais en fait, beaucoup de vie sont dans les sols, dans nos paysages. Et donc, un sol régénéré, un sol vivant, c'est un sol qui est riche en biodiversité. Souvent, on parle de protéger la biodiversité. Donc, on se dit, oui, un sol avec de la biodiversité, ce sont des vers de terre, des bactéries, des champignons utiles. Mais en fait, pour que ces organismes puissent rester dans ce sol et qu'on puisse le considérer comme vivant et en santé, eh bien, en fait, il faut les nourrir, ces organismes. Il faut préserver leur habitat. Et donc, quand on parlait d'agriculture régénératrice avec un choix délibéré de pratiques, entre guillemets, non destructrices, on a des pratiques qui peuvent casser l'habitat ou limiter la ressource alimentaire pour ces organismes vivants et des pratiques qui vont booster ça. Lorsqu'on a une population, par exemple, de vers de terre très active, on va passer à 1,5 tonne, 2 tonnes par hectare, eh bien, le vers de terre va naturellement perforer le sol et on va avoir une porosité qui va être peu ou prou équivalente à un travail de sol. Et donc l'agriculteur peut ne pas travailler ses sols et par exemple planter directement son blé. Ce sont des pratiques qui sont de plus en plus, en tous les cas, promues. Et donc on voit que cette biodiversité est utile et fonctionnelle. Et c'est ce qu'on va rechercher, une synergie, une collaboration entre l'humain et le vivant dans ces parcelles.
2: Alors pour comprendre concrètement de quoi il s'agit, je vous propose d'aller prendre un grand bol d'air. Nous partons pour la magnifique île de Groix, située dans l'ouest de la France, à

0: filtrent leur recours au Botox. Et sur les réseaux sociaux, les bons plans défilent, des offres alléchantes qui séduisent surtout les jeunes, comme Rochelle, jolie brune aux yeux bleus, 26 ans seulement.
1: On voit ça partout sur les réseaux, c'est devenu tendance presque. Des influenceurs vont dans différentes cliniques et c'est comme ça qu'on découvre des endroits. Sur Instagram, on voit des pubs partout, des gens sont payés pour en parler, c'est complètement normalisé aujourd'hui.
0: Alors on s'y met de plus en plus tôt, Rochelle, elle, a franchi le pas des 22 ans.
1: Je me fais injecter au niveau du front, j'en ai aussi autour des yeux et au-dessus de la bouche pour relever ma lèvre. Tout le monde autour de moi le faisait et j'ai lu que c'était mieux de commencer jeune plutôt que d'attendre la trentaine.
0: Le problème, c'est que la tendance gagne aussi les mineurs. Dr. Katrina Kieran est à la tête d'une clinique esthétique à Dublin.
2: Quand j'avais 16 ans, on se faisait percer les oreilles. Aujourd'hui, à cet âge-là, les jeunes vont plutôt se faire injecter entre copines.
0: Car contrairement au Royaume-Uni, en Irlande, aucune loi n'interdit ces injections chez les moins de 18 ans. Mais quand le prix paraît trop beau pour être vrai, c'est qu'il l'est. Katrina Kieran a récemment dû intervenir en urgence sur une patiente de 15 ans pour éviter une occlusion de sa lèvre quand le sang ne circule plus.
2: Elle avait payé 60 euros pour une injection des lèvres. Rien que pour moi, acheter les produits que j'utilise, ça coûte bien plus de 60 euros. Et malgré tout, la personne qui a injecté cette jeune fille a fait un bénéfice. Alors imaginez la qualité du produit utilisé au départ. J'ai réussi à en dissoudre une partie, mais j'ai finalement dû ouvrir l'arrière de sa lèvre pour tout retirer. Aujourd'hui, sa lèvre est déformée et c'est irréversible.
0: L'essor d'un marché noir du Botox inquiète les professionnels de santé comme Cathy Maher, présidente de l'Union des pharmaciens irlandais.
3: Ces personnes qui proposent leurs services sur les réseaux sociaux n'ont pas accès au circuit officiel parce que ce ne sont pas des médecins ou des pharmaciens. Donc, ils doivent se fournir au marché noir. Résultat, ces personnes injectent des produits dont elles ignorent la composition.
0: Les députés travaillistes irlandais veulent légiférer sans attendre. Ils voudraient d'abord imposer l'affichage obligatoire d'une licence et prévoir des sanctions claires en cas de mise en danger des patients. Clémence Pénard, Dublin, RFI.
4: 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L'heure de changer de parcours, notre série estivale avec les médias francophones publics. Il y a celles et ceux qui changent de parcours en empruntant une voie parallèle. Et puis il y en a d'autres qui bifurquent radicalement en touchant à ce qui, jusqu'ici, faisait leur identité aux yeux de la société. En 2024, 748 Belges ont fait modifier leur genre à l'état civil. C'est 23% de plus que l'année d'avant. Barbara Schall et Julien Bader de la RTBF nous emmènent à la rencontre d'un très jeune homme né fille.
5: Donc je m'appelle Elliot, j'ai eu 20 ans et quelques jours. Je suis du coup en bac 2 en psycho à l'université de Liège. Donc j'ai une petite sœur, j'ai un petit chat qui dort, je crois, ici dans le fauteuil. Et vers mes 14 ans, je me suis rendu compte que j'étais transgenre, donc je me suis rendu compte que c'était vraiment ça que je ressentais et que j'avais envie du coup de qu'on me voit comme un garçon. Donc voilà, je m'imaginais quelques années adulte, voilà, avoir de la barbe, ma voix qui avait mué, que aux yeux de la société ou même autour de moi, mes amis, ma famille, je sois plutôt vu comme un garçon. Ça me faisait vraiment du bien et je me réfugiais un peu là-dedans.
6: Justement, à quel moment dans ce processus tu en as parlé à ta famille et comment est-ce qu'ils ont reçu ça?
5: Donc je leur avais écrit une lettre, ils partaient, j'aurais pas dû faire ça après coup, ils partaient au restaurant en amoureux. Et je me suis dit c'est le bon moment pour voilà me faire une lettre parce que je me voyais vraiment pas c'est compliqué de dire ça en face à face, surtout que maintenant on en parle de plus en plus, mais il y a encore 6-7 ans c'était pas, enfin moi perso j'avais eu du mal à trouver des vidéos qui parlaient de ça ou des influenceurs, ce genre de choses. Et du coup voilà, j'aurais écrit une lettre et donc on m'appelle, ma mère était en pleurs, mon papa aussi. Je me suis dit bon, j'avoue que j'avais été un peu trop optimiste, je sais pas pourquoi, je m'étais dit ça va rouler. Ils vont juste faire ok, y a pas de souci, on est content que tu nous l'aies dit. Logique au final, après coup, que ça soit pas passé comme ça. Mais donc ils étaient vraiment inquiets pour tout, même des choses auxquelles j'aurais jamais pensé, par exemple ma vie professionnelle. Ils avaient peur qu'on m'embauche pas parce que j'étais transgenre, ou pour mes relations aussi forcément, ils avaient peur que je trouve personne. Mais voilà, franchement je me plains pas parce que j'ai eu beaucoup de chance en quelques mois. J'irai peut-être 4-5 mois après ça. Je voyais une psy parce que ma mère voulait que je sois accompagnée pour être sûr que c'était bien, en effet, que j'étais bien.

0: transgenre et c'était pas un autre problème ou quelque chose. Mais voilà, à 16 ans et demi, j'ai pu avoir du coup ma testostérone et là, ça m'a vraiment fait du bien. Je me sentis beaucoup mieux. Voilà, chaque mois, je voyais des choses qui changeaient. Je voyais que ma voix muait, ma pilosité. Enfin, je me sentais de mieux en mieux. Donc ça s'est très bien passé. Et puis je me suis fait du coup une mammectomie, donc enlever la poitrine. Pareil, ça libère, ça fait vraiment du bien. Le premier été, on peut aller torse nu à la plage, à la piscine. Bah on sent juste de mieux en mieux dans son corps et c'est juste, on se voit comme on l'est. Donc voilà.
1: Alors on est en radio, mais je voudrais te décrire un petit peu physiquement. Donc voilà, tu es très jeune, t'as beaucoup de cheveux bouclés, t'as un regard pétillant, t'as une petite barbe de 3-4 jours peut-être.
0: Oui.
1: Et je pense que là, on ne peut pas savoir que tu as été une fille avant. Je ne sais pas quel est le regard des gens que tu rencontres au quotidien.
0: Franchement, j'ai très très très peu de moments où je dois me justifier, où je dois expliquer ça, parce que bah déjà ça regarde pas les gens et parce que bah y a pas la nécessité, parce que j'ai la chance que bah, on voit pas de différence, je pense, avec une personne cisgenre du coup qui est dans le bon corps dès la naissance.
1: Alors on est ici dans le salon familial et je vois que sur le meuble à côté de nous il y a quelques photos qui sont posées. Est-ce qu'on peut peut-être aller les voir ensemble?
0: Oui. Donc la photo au milieu, bah c'est moi. J'imagine j'avais entre, je sais pas trop, 2-3 ans peut-être.
1: Donc une petite fille blonde avec un top à fleurs.
0: C'est ça.
1: Qu'est-ce que ça te fait de voir ces photos aujourd'hui ?
0: Honnêtement, je sais qu'il y a certaines personnes transgenres qui ont du mal avec ça. Quand c'est des photos de moi très jeune, j'ai pas de soucis. J'ai juste plus du mal quand c'est le début de l'adolescence. Donc que là, on voit justement plus ce côté la puberté féminine et là aussi le jeune fille.
1: Si tu devais raconter ta vie d'avant et ta vie maintenant, alors on imagine bien que physiquement tout a changé, mais pour toi, en quoi ça a été un changement de parcours? Qu'est-ce qui est différent chez toi, en toi?
0: J'ai envie de dire en même temps rien, parce que je suis la même personne qu'avant, j'aime globalement les mêmes choses, j'ai toujours la même personnalité. Mentalement, je me sens juste plus moi, en tout cas aux yeux des autres, je dirais peut-être ça. Je me sens mieux dans ma peau, dans mon corps, même dans ma tête, on va dire. Bah, la différence est juste énorme, ça n'a rien à voir, je me sens beaucoup mieux.
2: Une interview signée Barbara Schall et Julien Bader de la RTBF, la radio-télévision belge de la communauté française. C'est la fin de cette demi-heure d'information. À la technique, Olivier Roux, rédaction en chef, Olivier Sherman. On marque une courte pause et ensuite, ce sera la première édition d'Afrique Soir. Et ce sera avec Mathis Limano.
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2: RFI 20h30 à Paris, 18h30 en temps universel. C'est l'heure d'Afrique Soir avec Mathis Limano. Bonsoir Mathis.
8: Bonsoir Christophe Paget, bonsoir à toutes et à tous. À la une de cette demi-heure d'actualité africaine, le Mali et la grâce présidentielle accordée à Yann Vézilier. Ce ressortissant français, agent des renseignements, avait été condamné en juin à 20 ans de prison pour atteinte à la sûreté de l'État. Explication dès le début de ce journal. Dans l'actualité également, la nouvelle constitution présentée ce jeudi par les autorités en Guinée-Bissau. Elle sera soumise à référendum à la fin du mois. À suivre aussi, la justice ivoirienne se saisit des violences communautaires qui ont fait 7 morts la semaine dernière à Kossangi. En RDC, l'épidémie s'étend à une 6e province, celle du Bawele. Pendant ce temps, l'OMS planche sur un scénario idéal, une interruption de l'épidémie dans les 6 prochains mois. Et puis le dossier d'Afrique Soir, le Maroc, qui relance le débat sur la souveraineté des enclaves espagnoles de Ceuta et Melilla. Dans la deuxième partie d'Afrique Soir, le portrait d'André Bloin pour la série de ses actrices oubliées de la décolonisation. Enfin, Hervé Mandina, alias DJ Facemaker, sera avec nous pour sa chronique musicale. Merci de passer cette demi-heure avec nous. Il est 20h31 à Paris. Il avait été condamné en juin à 20 ans de réclusion criminelle au Mali. Yann Vézilier a bénéficié ce jeudi d'une grâce présidentielle, grâce accordée par le président de la transition Assimi Goïta, condamné pour atteinte à la sûreté de l'État. L'arrestation de cet agent des renseignements français avait contribué à crisper davantage les relations entre Paris et Bamako. Diarouga Aziz Baldé.
9: Dans son communiqué, Bamako ordonne la libération et l'éloignement immédiat du territoire malien de Yann Christian Bernard Vézilier. Cet agent de la DGSE sous couverture diplomatique a été arrêté le 13 août 2025 avec plusieurs officiers maliens. Bamako l'accusait d'atteinte à la sûreté extérieure de l'État. La France avait immédiatement rejeté ces accusations, les jugeant sans fondement. À Bamako, Yann Vézilier était deuxième secrétaire de l'ambassade de France au Mali, un statut qui lui conférait en principe une immunité diplomatique en vertu de la Convention de Vienne. Après 10 mois de détention, Yann Vézilier a été condamné à 20 ans de prison. Paris avait une nouvelle fois dénoncé sa condamnation et réclamé sa libération immédiate. Dans son communiqué annonçant la grâce, le gouvernement malien remercie un pays frère sans le nommer, le pays qui aurait contribué à la libération du Français. Cette décision intervient alors que les relations entre Bamako et Paris restent très tendues.
8: Mali toujours, l'armée annonce la libération de 82 de ses soldats, pour certains retenus en otage depuis 2023, pour d'autres depuis fin avril, et la série d'attaques orchestrées par le JNIM, groupe djihadiste affilié à Al-Qaïda, et leurs alliés Touareg du Front de Libération de l'Azawad, attaque qui avait coûté la vie au ministre malien de la Défense, Sadio Camara. 18h33, en temps universel, c'est une toute nouvelle constitution qu'a présenté le Conseil national de transition de Guinée-Bissau face à un parterre de dirigeants, diplomates et représentants de la société civile. Le texte sera soumis à référendum le 30 août. Son but, clarifier les équilibres du pouvoir. Mais dans les faits, Eva Massi, ce sont les pouvoirs du président qui seraient renforcés.
10: La nouvelle constitution permettra d'éviter les blocages politiques et les crises institutionnelles, selon Thomas Djassi, président du Conseil national de la transition. Dans les faits, le président de la République concentre davantage de pouvoir. Il peut dorénavant nommer et renvoyer le Premier ministre sans tenir compte des résultats électoraux ni des forces politiques majoritaires. L'Assemblée nationale n'aura pas son mot à dire et le président pourra la dissoudre en cas de crise politique profonde. La nouvelle constitution donne au président le droit de vie ou de mort sur le gouvernement, puisqu'il peut le faire tomber si celui-ci échoue à appliquer son programme. Par ailleurs, le nombre de députés est réduit de moitié. Ils étaient 102, ils passent à 65 et les plus petits partis pourront dorénavant être dissous s'ils obtiennent moins de 4% aux élections législatives. Une partie de la classe politique et de la société civile dénonce un passage en force et conteste la réécriture de la Constitution par un pouvoir de transition non élu. L'opposition appelle donc à voter non lors du référendum du 30 août.
8: En Guinée, il avait été enlevé le 8 août dans son école après avoir critiqué en ligne l'imam de la grande mosquée Fessal de Conakry. L'activiste Abdourahman Belaba a été déféré ce jeudi devant le parquet du tribunal de première instance. Le substitut du procureur a constaté un flagrant délit, notamment pour injure publique, et a fixé une date pour une première audience devant la justice. Abdourahman Belaba devrait comparaître dès lundi prochain devant le tribunal correctionnel de Conakry. L'imam Mamadou Saliou Camara a entre-temps déclaré publiquement qu'il pardonne Belaba et qu'il demande au gouvernement de le relâcher. Pour rappel, l'activiste avait traité samedi sur Facebook de malhonnête et déclaré que l'imam était, je cite, « la caution morale de l'injustice que les Guinéens subissent ». 7 morts, une personne toujours portée disparue et désormais 18 suspects derrière les barreaux. En Côte d'Ivoire, la justice s'empare des affrontements meurtriers survenus la semaine dernière à Kossandji, au sud-ouest d'Abidjan. Des violences qui ont opposé des membres de différentes communautés. Une information judiciaire est ouverte. Les détails avec notre correspondant à Abidjan, Abdoulaziz Diallo.
11: Les faits remontent au mardi 4 août dernier à Kossandi, une localité située à une soixantaine de kilomètres d'Abidjan. Selon des témoins, tout serait parti d'un différend autour de l'exploitation d'une parcelle entre différentes communautés. La situation dégénère. Dans la nuit, des individus armés attaquent le village. Le bilan est lourd, 7 morts, plusieurs blessés, une personne toujours portée disparue et d'importants dégâts matériels. Le calme est revenu, mais les parents ont toujours peur d'aller au champ, témoigne un ressortissant du village qui affirme avoir perdu son cousin durant les affrontements. Hier soir, le parquet d'Abobo a annoncé l'inculpation et le placement sous mandat de dépôt de 18 personnes soupçonnées d'être impliquées dans ces violences. Elles sont notamment poursuivies pour, je cite, « meurtre, troubles à l'ordre public, détention illégale d'armes et association de malfaiteurs ». Sur le terrain, les autorités veulent désormais éviter une nouvelle flambée de la violence. Le commandant supérieur de la gendarmerie nationale, le général Alexandre Apalo Touré, s'est rendu à Kossandi pour appeler les différentes communautés à l'apaisement. Abdelaziz Diallo, Abidjan, RFI.
8: Il est 18h37 à Abidjan et en temps universel. En République démocratique du Congo, l'épidémie d'Ebola s'étend à une sixième province. Un malade est décédé de la maladie dans le Bawele, jusque-là épargné. Il revenait d'un voyage dans la province voisine du Owele où plusieurs cas ont été signalés. Des provinces où le virus ne se propage pas à la même vitesse. Difficile donc de fixer une date unique pour connaître le pic de l'épidémie. Malgré tout, l'OMS commence à entrevoir un horizon. L'organisation travaille sur un scénario de 6 mois pour interrompre l'épidémie. Abdourahman Mahamoud est le directeur des opérations d'alerte et de riposte aux urgences sanitaires de l'OMS.
12: À Bunia ou à Rwampara, nous n'avons pas encore atteint le pic de l'épidémie. Dans les zones où l'épidémie a commencé plus tôt, comme à Mongwalou il y a 5 mois, voire 6 ou 7, nous observons maintenant une baisse. Le taux d'occupation des lits y est actuellement d'environ 20-30%. Mais tant que nous n'aurons pas maîtrisé le foyer de Bunia ou du Grand Bunia, nous continuerons à voir des vagues successives. Pour l'instant, en matière de planification sous la direction du gouvernement, nous travaillons sur un horizon de 6 mois. Mais nous savons qu'il s'agit du scénario le moins grave. Dans le scénario le plus défavorable, cette épidémie pourrait durer de 9 à 12 mois. Nous faisons tout notre possible pour réduire ce délai et interrompre l'épidémie dans les 6 mois prochains. Cela dit, il s'agit d'une épidémie extrêmement dynamique et comme l'a dit le directeur général, si nous n'avons pas les communautés avec nous, nous aurons des difficultés. La précédente épidémie, qui s'est déroulée dans un contexte d'insécurité, a duré plus de 2 ans. Nous ne voulons pas que cela se reproduise sous la direction du gouvernement. Nous faisons tout notre possible pour réduire cette durée. Et nous espérons y parvenir dans les 6 prochains mois.
8: À propos recueilli par patient Ligodi, les bureaux de vote ont fermé il y a un peu plus de 2 heures en Zambie, où près de 9 millions d'électeurs étaient appelés aux urnes pour élire leur président et leurs députés. Scrutin présidentiel qui oppose le président sortant Hakainde Hichilema à 13 adversaires. Les résultats devraient être connus d'ici le 17 août, selon la commission électorale zambienne. Christina Okello, la journée a été marquée par une forte participation et s'est plutôt déroulée dans le calme.
13: Sur le terrain, la journée a été marquée par des files d'attente, parfois formées bien avant l'ouverture. À Lusaka, la capitale, les rues sont restées plutôt calmes, avec peu de voitures et une forte présence policière autour des centres de vote. Le président sortant, Hakainde Hichilema, a voté à 13h. Il a défendu son bilan, tout en reconnaissant qu'il reste encore beaucoup à faire. Son principal adversaire, Brian Mundubile, accuse lui, la police, d'avoir entravé sa campagne. La veille du scrutin, il lançait au président sortant « Il ne vous reste que quelques heures comme commandant en chef, faites ce qu'il faut pendant qu'il est encore temps ». Avec la fermeture des bureaux, commence maintenant le comptage des voix. Et avec lui, la surveillance des gènes 20, ces formulaires qui certifient les résultats bureau par bureau. Or, l'absence d'agents de l'opposition dans certains centres inquiète Blessing Ivan Vava, observateur.
12: Une fois le résultat annoncé, des formulaires viennent certifier le résultat de chaque bureau de vote. Le problème, c'est que dans certaines zones où des agents de l'opposition ne sont pas présents, il existe une crainte de manipulation par les présidents de bureaux ou même de connivence avec des agents du parti au pouvoir.
13: Un point d'autant plus important que l'opposition n'a pas pu présenter des candidats dans toutes les circonscriptions et pourrait donc manquer d'agents pour surveiller le comptage dans certains bureaux de vote.
8: 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Il est 18h40 en temps universel. Place au dossier d'Afrique Soir. Le Maroc relance le débat sur la souveraineté des enclaves de Ceuta et Melilla. C'est le garde-sceau marocain qui a mis le feu aux poudres en désignant ces deux territoires appartenant à l'Espagne comme revendication territoriale, Sidi Yansané.
14: Dans son intervention sur la chaîne Bloomberg Achark News, le ministre marocain de la Justice, Abdelatif Ouabi, qualifie Ceuta et Melilla d'enclaves occupées et affirme que la revendication de la souveraineté marocaine sur ces deux territoires n'est pas récente. Selon lui, le Maroc soulève systématiquement la question lors des négociations avec l'Espagne.
15: Ce sujet est toujours d'actualité. Nous tenons à notre territoire. Nous traitons ce dossier avec patience. L'objectif sur le long terme est de parvenir à une solution par le dialogue.
14: L'Espagne n'a pas tardé à réagir. Dans la journée, la ministre de la Défense, Margarida Robles, a tenu une conférence de presse. Questionnée sur les déclarations du garde des Sceaux marocain, elle a répondu.
16: Il faut dire très clairement que Ceuta et Melilla ne sont pas seulement espagnoles. Elles sont espagnoles par excellence. Et c'est précisément pour cette raison qu'elles sont intouchables.
14: Position renforcée par le chef de la diplomatie espagnole, José Manuel Álvarez, a tenté de mettre un terme au débat en affirmant que l'intégrité territoriale de l'Espagne n'a jamais fait l'objet de discussions et ne le fera jamais.
8: Et à la mi-journée, nous recevions l'historien Patrick Veil, spécialiste des questions d'immigration et directeur de recherche émérite au CNRS. Il a rappelé que la revendication du Maroc sur Ceuta et Melilla n'est pas une affaire nouvelle. Le royaume chérifien réclame en effet le retour des deux enclaves dans son giron depuis 1975.
17: Pour moi, structurellement, à terme, ces territoires espagnols sur les territoires africains sont difficilement défendables au sens où voilà, ils sont une sorte d'anomalie, même si ce n'est pas la colonisation du 19e siècle. C'est une prise de territoire africain par des puissances européennes. Donc un jour s'opposera le statut de Ceuta et Melilla. Et je ne suis pas sûr que ce soit demain. Pour le Maroc, d'abord, la priorité est de sécuriser le Sahara occidental. Il y aura aussi une évolution du statut de Gibraltar probablement, et à ce moment-là, il y aura des évolutions de Ceuta et Melilla. Pour la raison que nous avons vue sur les images frappantes qui ont fait celle il y a quelques semaines, c'est-à-dire que c'est très difficile de tenir une frontière entre un territoire européen et un territoire africain quand il y a ce gap de développement économique qui existe toujours, soit entre le Maroc et l'Europe, soit entre d'autres territoires africains dont les populations sont attirées vers le Maroc par la présence d'une frontière européenne en Afrique.
13: Comment vous expliquez la position espagnole sur ces enclaves qui peuvent, vous l'avez dit, un peu représenter une épine dans le pied pour Madrid ?
17: Parce que ça, c'est une dimension historique. Ça fait partie de l'Espagne depuis le 15e ou le 16e siècle. Pour le Maroc, c'est de récupérer la totalité d'une sorte de territoire qu'il considère comme colonisé, de créer l'unité territoriale de son pays. Mais c'est en même temps un lien que cela crée direct avec l'Espagne et l'Union européenne, un moyen de pression. Donc, voilà, moi je ne suis pas sûr que les Marocains soient désireux d'en terminer très vite avec la situation de ce Tamil-là. Ils le remettent à l'ordre du jour pour répondre, je le répète, à deux événements récents, la crise migratoire qu'on a vue et le changement de statut de Gibraltar en rapport avec l'Union européenne, et puis pour répondre à l'inquiétude ou au mécontentement de la population marocaine devant les événements de Ceuta qui ont été aussi perçus comme un choc ou même une honte pour les Marocains.
8: L'historien Patrick Veil, invité de Fanny Noiro-Cabré dans Afrique Midi. Nous sommes le jeudi 13 août 2026, date du 70e anniversaire en Tunisie de la promulgation du Code du statut personnel, un corpus juridique qui avait marqué des avancées importantes pour les droits des femmes dans le pays en 1956. Aujourd'hui, des associations féministes s'emparent de cette date symbolique pour dénoncer l'augmentation des violences faites aux femmes et l'ampleur des féminicides dont le nombre est en augmentation ces dernières années. Reportage Lilia Blaise.
18: Dans la salle de conférence de l'hôtel Mechtel à Tunis, l'association féministe Aswat-Nissée présente des chiffres alarmants. 30 cas de féminicides recensés en 2025 contre 6 en 2018. L'autrice du rapport annuel sur les féminicides, Monia Kari, explique l'importance de ce recensement face au manque de données officielles sur les féminicides.
19: On pense que ces femmes ont existé, ces femmes ont une histoire, et par reconnaissance à ces femmes-là qu'on doit documenter les féminicides. Comment voulez-vous que les politiques agissent s'il n'y a pas des chiffres? Même si ce ne sont pas des chiffres officiels, mais quand même, les chiffres ont beaucoup d'importance.
18: Pour Sundos Garbouche, psychologue et militante féministe, la hausse actuelle des violences est intrinsèquement liée au contexte politico-social.
20: Il y a eu un moment, après la révolution, après 2011, où il y a eu une cadence de formation et de sensibilisation très, très, très, très importante et très remarquable. Cette cadence a dangereusement baissé. C'est-à-dire qu'aujourd'hui, on a l'impression que la violence n'est pas une priorité.
18: Face à l'absence de communication avec les autorités, l'association Aswat-Nissée a décidé de lancer une plateforme pour cartographier les féminicides dans le pays, afin de documenter et d'archiver les cas de ces femmes tuées et souvent tombées dans l'oubli. Lilia Blaise, Tunis, RFI.
8: Du football enfin dans votre édition avec l'affiche de la finale de la CAN féminine, affiche surprenante qui opposera dimanche le Malawi, tombeur de l'Algérie, au Cameroun, victorieux sur le Maroc qui accueille la compétition. Des Lyonnes indomptables en finale donc, mais dans un climat de polémique autour de leurs primes. Des accusations de primes impayées voire détournées ont circulé sur les réseaux sociaux. Chiffres à l'appui, le ministre des Sports a démenti en détaillant les montants déjà versés comme ceux en cours de finalisation. Les précisions de Joël Wadem.
21: La polémique a éclaté quelques heures avant la demi-finale face au Maroc. Sur les réseaux sociaux, les messages affirmaient que les Lyonnes indomptables n'avaient pas touché leur prime. Certains évoquaient même des détournements. Le ministre des Sports a immédiatement réagi en dénonçant une campagne de désinformation. Dans un communiqué, Narcisse Mouelekombi assure que chaque joueuse a déjà perçu près de 27 millions de francs CFA au titre de prime de participation, un montant présenté comme inédit pour la sélection féminine. À cela s'ajoutent 14 millions pour leur parcours jusqu'en demi-finale, puis 5 millions supplémentaires après l'accès à la finale. Le versement de ces primes complémentaires est en cours de finalisation, selon le ministre. Si toutes les primes annoncées sont effectivement versées, chaque Lyon devrait toucher plus de 45 millions de francs CFA pour cette CAN. Les joueuses ont répondu à cette polémique sur le terrain en décrochant leur place en finale. Un parcours d'autant plus remarquable que le Cameroun avait été repêché pour participer à cette compétition. Joël Wadem, Yaoundé, RFI.
8: Et la finale de cette CAN féminine Cameroun-Malawi, c'est donc ce dimanche à partir de 19h, temps universel. À Yaoundé, il est 19h48. Née en Centrafrique, elle a fait ses premiers pas en politique en Guinée avant de devenir une influente conseillère de Patrice Lumumba au moment de l'indépendance du Congo. André Bloin est l'une de ces actrices oubliées de la décolonisation. C'est la suite de notre série avec le récit de Laurent Courreau.
22: Enfant métisse enlevé à sa mère, André Bloin passe 14 ans dans un orphelinat de Brazzaville, véritable prison pour filles de sang mêlé, comme l'explique Souba Xavier, professeur en études françaises et africaines à l'université d'Emory aux États-Unis.
23: Elle a vécu des années extrêmement difficiles au couvent. Elle les décrit en fait comme des moments terribles d'oppression, de aliénation, de malnutrition. On essayait de les assimiler à la culture française en les dénaturalisant de leurs origines africaines.
22: Au début de l'âge adulte, la mort de son fils René, auquel on refuse la quinine parce qu'il est noir, la politise définitivement et l'ancre dans la lutte contre le système colonial. Elle suit son mari en Guinée, où elle s'engage dans les années 50 aux côtés du PDG RDA, le Parti démocratique de Guinée, conduit par Ahmed Sékou Touré. Elle y contribue à mobiliser les femmes, notamment lors de la campagne du non au référendum de 1958. Les explications de l'histoire l'historienne Elisabeth Dikidzeko.
0: Sékou Touré fut le catalyseur de son engagement politique. Et en Guinée, elle va adhérer au RDA, au Rassemblement démocratique africain, un parti anticolonialiste très important. Et là-bas, à Conakry, elle fera la rencontre de plusieurs grandes figures nationalistes camerounaises ou congolaises qui vont la pousser vers un engagement panafricaniste beaucoup plus important.
22: Elle est appelée au Congo par les leaders nationalistes Pierre Moulélé et Antoine Gizenga. Elle y organise une campagne de mobilisation populaire, structure des réseaux féminins, rédige des discours. Et comme en témoigne sa fille, Ève Bloin, elle devient chef du protocole de Patrice Lumumba après l'indépendance.
1: Elle ouvrait son courrier, elle organisait les priorités des dossiers en cours, elle orchestrait les délégations étrangères et du corps diplomatique, parce que c'était un véritable balai. Mais elle avait fort à faire, car les forces adverses lui sabotaient le travail. Il y avait des dossiers qui disparaissaient, des clés qui disparaissaient. Elle arrivait, la porte de son bureau était grande ouverte. Même chose pour le bureau de Lumumba.
22: Elle affronte alors la presse coloniale, les diplomates et les puissances occidentales qui voient en elle une agent du communisme international. Elle est expulsée du Congo et doit connaître l'exil. André Bloin meurt en 1986 après avoir incarné l'une des voix féminines puissantes des décolonisations africaines.
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4: Et vous avez reconnu le générique de l'Afro Club avec l'ambianceur d'Afrique Soir. Bonsoir Hervé Mandina, alias DJ Facemaker.
24: Et bonsoir Mathis Limano. La sélection du jour est encore un voyage. J'ignore d'ailleurs si vous avez pu regarder les tips hier soir.
4: Bah, j'ai pas eu cette chance. J'étais en studio avec nos auditeurs, mais je sais qu'on en reparlera avant la fin de votre chronique. Hervé qui démarre plein sud du côté de la Namibie avec la sensation afro-pop Miss Gideon et son single All My Love.
24: Exactement Mathis. Miss Gideon, c'est la nouvelle étoile de la scène namibienne. Elle présente All My Love, son nouveau single, un mélange de rythme pop ultra efficace. Vous allez le voir, c'est tout simplement une déclaration d'amour sans filtre en duo avec le rappeur britannique d'origine nigériane, d'ailleurs No Trees. C'est juste l'entrée en matière, mon cher Mathis. On s'installe et on écoute.

0: quelle entrée en matière, mon cher Hervé, avec Miss Gideon. Après cette escale namibienne, on atterrit en Guinée, dans l'univers de Chacha et son titre bien nommé Danse.
1: Absolument, Mathis. Bienvenue à Conakry pour écouter Chacha, jeune talent de la scène urbaine guinéenne, dont le titre Danse est une injonction directe au lâcher-prise et surtout à investir la piste de danse. C'est un rythme traditionnel revisité, je vais le dire comme ça, avec une touche de dancehall. Et Chacha s'adresse directement à son public et elle annonce qu'elle a l'intention de faire bouger les clubs de Conakry.

0: difficile de résister au rythme de Chacha. On prend maintenant le large vers l'océan Indien. Hervé, allons jeter l'ancre aux Seychelles avec Tania et le morceau L'Apparence.
1: Oui, je me suis dit que ça vous ferait du bien, Mathis. Hein. Un petit peu de plage et de séjour paradisiaque. On s'offre une escale aux Seychelles avec Tania, l'une des voix pop qui résonne dans l'archipel. Elle est accompagnée du rappeur Toux. Et dans ce morceau qu'on appelle L'Apparence, qui signifie en créole seychellois les apparences. Et ce duo dénonce avec beaucoup d'humour et d'ironie donc la culture du battu-vu et les faux-semblants qui sèment la zizanie dans les relations, tout simplement, quoi. Mais ça n'arrive pas aussi souvent, d'ailleurs, qu'on ait des artistes des Seychelles. Mais bon, l'Afro Club est là pour ça.

0: Et ça sent bon les vacances avec l'apparence de Tania. L'heure tourne, mon cher Hervé, place à la séquence rétro du jeudi. Et aujourd'hui, le choix du morceau fait directement écho, on en parlait, à l'actualité astronomique de la semaine.
1: Et oui Mathis, après le spectacle grandiose de l'éclipse solaire qui a plongé une partie du monde dans la pénombre, c'était hier, mercredi 12 août, on ne pouvait pas passer à côté de ce classique du rap français sorti en 2004. Le titre « Plus de soleil » de Passy et Daddy Mori, extrait de l'album Odyssée de l'Altesse du ministère amer. Ils réclament plus de soleil tous les deux. Eh bien, on va vous en donner sur RFI. On monte le son.

0: C'était l'incontournable Plus de Soleil de Passy et d'Adi Mori pour refermer votre Afro Club du jeudi 13 août 2026. Un grand merci à vous, Hervé Mandina, alias DJ Facemaker, pour votre sélection du jour.
1: Eh bien, merci à vous, Mathis. Je rappelle à nos auditeurs qu'ils peuvent réécouter cette chronique à tout moment sur l'application RFI Pure Radio et sur notre site internet rfi.fr. On se retrouve demain, vendredi, dans l'Afro Club de Luxe, dès 20h10, temps universel. Je serai accompagné de DJ First Mike, oui. Il prendra le contrôle de la playlist, toujours avec Arthur Bon à la réalisation. Belle soirée.

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5: 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Et l'essentiel de l'information, c'est avec Charlotte de Rouen. Bonsoir Charlotte.
6: Bonsoir Mathis, bonsoir à toutes et à tous. La Russie rejette les critiques qualifiées d'infondées du Japon. La visite ce jeudi de Vladimir Poutine sur les îles Kouriles, des îles disputées en Extrême-Orient, avait suscité la colère de Tokyo. Plus de 135 millions d'Européens exposés à des températures au-dessus des 35 degrés. Une bonne partie de l'Europe fait face à une nouvelle vague de chaleur. Après un mondial de foot décevant, les Pays-Bas se séparent de l'entraîneur de l'équipe nationale, Ronald Koeman, qui est remplacé par l'Espagnol Xavi. C'est une première visite très contestée de la part du président russe. Vladimir Poutine s'est rendu ce jeudi dans les îles Kouriles en Extrême-Orient. Une visite jugée inacceptable par le gouvernement japonais qui revendique une partie de cet archipel. Le Japon a convoqué l'ambassadeur de Russie à Tokyo pour protester contre ce déplacement. Sofia Katsenkova, pourquoi cette visite a autant provoqué un tollé au Japon ?
7: Parce que Tokyo avait explicitement demandé à Vladimir Poutine de ne pas se rendre dans ces îles que le Japon revendique. Les îles Kouriles, appelées territoire du Nord par les Japonais, ont été occupées par l'Union soviétique en 1945 après la capitulation de l'Empire nippon. Quelques 17 000 Japonais en avaient été expulsés. Une visite présidentielle passe donc très mal. La dernière remontait à 2010 avec Dmitri Medvedev. Mais cette fois-ci, le contexte est encore plus tendu. Depuis l'invasion russe de l'Ukraine en 2022, le Japon a durci le ton contre Moscou. Tokyo a même recommencé à qualifier les îles Kouriles de territoire illégalement occupé, une expression que le pays évitait depuis plus de 20 ans. Vladimir Poutine a beau assurer que sa visite ne menace pas le Japon, mais son déplacement intervient en plein rapprochement avec la Chine et la Corée du Nord, les grands rivaux régionaux de Tokyo. Et surtout, les îles Kouriles abritent des bases, des avions de chasse et des missiles russes qui permettent de contrôler les voies maritimes du Pacifique. Une visite qui est donc aussi vue comme une démonstration de force de la part de Moscou.
6: Et ce soir, la diplomatie russe a réagi rejetant les critiques qualifiées d'infondées du Japon et dénonçant, je cite, son révisionnisme. En Cisjordanie occupée des colons israéliens bloquent toujours l'accès à des maisons palestiniennes dans le village de Kousra, près de Naplouse. L'une de ces maisons appartient à un citoyen palestino-américain. Dans une déclaration assez inhabituelle, l'ambassadeur américain en Israël a dénoncé des actions de terreur de ces colons israéliens. Et puis à Gaza, 2 Palestiniens ont été tués dans 2 frappes israéliennes distinctes. L'un d'eux était le chef de la police de la ville de Gaza, Jamal Abou Kamil. Le ministère gazaoui de l'Intérieur a confirmé sa mort. En Europe, une nouvelle vague de chaleur avec des températures supérieures à 35 degrés en Italie, en Espagne, au Royaume-Uni ou encore en France. Ce jeudi, une cinquième vague de canicule qui a débuté hier. Alors pour se rafraîchir, les Parisiens se pressent dans trois points de baignade dans la Seine. Reportage d'Oriane Gendreau sur les quais de l'hôtel de ville à Paris.
8: Lunettes sur le nez, grand chapeau et maillot bleu et blanc, il ne manque que le bruit des mouettes pour que Jeanne se sente à Saint-Tropez. Mais faute de moyens, elle fuit la chaleur à Paris-Plage.
9: En fait, il fait tellement chaud chez moi, ça fait trop plaisir de pouvoir venir ici et se baigner, être un peu au frais. Je reprends des petites éclaboussures sur moi, je sens les gens qui courent autour et les petites gouttes d'eau qui viennent sur moi, c'est cool en vrai.
8: Si la jeune femme n'est pas tout à fait sûre de se baigner dans la Seine, Pierre est venu faire ses longueurs bi-hebdomadaires.
10: Moi, c'est juste pour aussi me baigner dans un espace d'eau naturelle. Je trouve qu'il y a un petit truc en plus. Je trouve que ça change beaucoup Paris, le fait que ce soit possible. Ça même, ça révolutionne un peu le rapport à la ville.
8: Rivière naturelle ou plage du sud de la France, si les jeunes ne manquent pas d'imagination pour se sentir en vacances, Georges est un peu plus acerbe.
11: La Seine, c'est pas la Méditerranée, mais j'habite à un quatrième étage sous les toits, donc je préfère l'après-midi être au soleil. Même s'il fait chaud, il y a quand même un peu de vent, plutôt que d'être dans un salon sous les toits.
8: D'après les chiffres de Météo France, cette nouvelle canicule pourrait être une des plus longues jamais enregistrées par l'organisme.
6: En Roumanie, la sécheresse met l'unique centrale nucléaire du pays à l'arrêt. Une mesure exceptionnelle prise car il n'y a pas d'eau pour refroidir la centrale. Le débit du Danube est trop faible à cause justement de la chaleur. Les autorités roumaines comptent donc sur les énergies alternatives et notamment la production éolienne pour pallier le manque d'électricité. Et elles demandent à la population d'avoir une consommation responsable. En Colombie, trois jours après le séisme, les secours redoublent d'efforts ce jeudi pour retrouver des rescapés. Mais les chances de découvrir des survivants parmi les décombres s'amenuisent. Le délai des 72 heures à l'issue duquel il est rare de retrouver des rescapés est désormais écoulé. Les engins de chantier ont commencé à enlever des décombres dans les endroits où est écartée la présence de toute survivante. Le bilan s'est encore alourdi. 273 morts, plus de 3800 blessés et 377 disparus selon l'organisme de gestion des catastrophes. Ce nouveau record franchi dans les tarifs pour traverser le canal de Panama. 4 millions de dollars, c'est le prix qu'un navire citerne a déboursé hier aux enchères pour obtenir un droit de passage rapide. En ce mois d'août, les prix des transits attribués via un système d'enchères explosent. Une forte demande due à la guerre en Iran, mais aussi au phénomène El Niño qui réduit le niveau des eaux. Myriam Berber.
12: Les enchères quotidiennes pour transiter sur le canal ont atteint en moyenne plus d'un million de dollars depuis le début du mois d'août. C'est 16 fois plus que le prix pour la même période l'an dernier, selon l'autorité du canal de Panama. Long de 80 km, ce passage qui relie l'océan Atlantique à l'océan Pacifique concentre près de 6% du commerce mondial. Il tourne à plein régime depuis que le détroit d'Ormuz est sous tension avec la guerre au Moyen-Orient. Des grands importateurs asiatiques comme la Chine, le Japon et la Corée du Sud s'approvisionnent désormais en pétrole et en gaz naturel liquéfié aux États-Unis. Un changement d'itinéraire qui se traduit par une hausse du trafic sur le canal. Aujourd'hui, une quarantaine de navires y passent chaque jour contre une trentaine l'an dernier. Une seconde raison explique cette hausse des prix. C'est la baisse du niveau de l'eau des lacs artificiels alimentant le canal dû à El Niño, ce phénomène de réchauffement de l'océan Pacifique. El Niño réduit la capacité du canal et donc le nombre de passages de navires.
6: Myriam Berber. Au Soudan, la capitale Khartoum, contrôlée par l'armée, a été la cible ce jeudi pour la deuxième journée consécutive de frappes de drones menées par les paramilitaires des forces de soutien rapide. Khartoum, reconquise par l'armée l'an dernier, connaissait un répit relatif depuis des mois, mais les FSR ont donc lancé hier une vaste attaque coordonnée qui a visé la capitale, mais aussi d'autres villes contrôlées par l'armée. Et les mêmes scènes se sont répétées ce jeudi.
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6: C'est presque une tradition après chaque Coupe du Monde, la valse des sélectionneurs qui mettent qui quittent en plus ou moins bon terme leurs équipes. Les Pays-Bas n'ont pas dérogé à cette règle en se séparant de Ronald Koeman. Après un mondial décevant et un football néerlandais en pleine crise identitaire, c'est l'Espagnol Xavi qui le remplace. Si la fédération néerlandaise voulait frapper fort, eh bien, c'est peut-être chose faite avec ce choix, Pauline Guillou.
13: À première vue, le choix semble étonnant vu le palmarès d'entraîneur de Xavi et l'ambition des Pays-Bas. Hormis des titres décrochés au Qatar, l'ancienne gloire du Camp Nou n'a pas vraiment réussi à s'imposer dans son ancien club, le FC Barcelone. Un championnat et une Supercoupe d'Espagne seulement en 2023, alors que le Barça misait gros sur lui. Mais avec les Pays-Bas, c'est peut-être le mariage parfait pour que le football néerlandais retrouve son ADN. Même s'il a tout gagné avec l'Espagne et en Catalogne, Xavi dit être un fils du football néerlandais. Formé dans les années 90 à la Masia, il est bercé par le football total de la légende néerlandaise Johan Cruyff. 1992, Xavi a 11 ans et vient d'entrer au centre de formation du Barça quand il voit son club décrocher enfin sa première Coupe d'Europe. Aux commandes, Johan Cruyff et l'ADN néerlandais qui ont voyagé jusqu'en Catalogne. Le jeu collectif, l'occupation de l'espace, la polyvalence des joueurs, en bref, le football selon Cruyff est un art et Xavi en deviendra l'un des symboles. Avec les Oranges, il va donc devoir remettre un peu d'ordre dans une sélection talentueuse mais qui a pris la fâcheuse habitude de s'égarer lors des grandes compétitions.
6: Toujours en football, Fabien Barthez, l'ancien gardien français champion du monde 98, va travailler aux côtés du nouveau sélectionneur de l'équipe de France, Zinedine Zidane. Fabien Barthez va s'occuper de l'entraînement spécifique des gardiens de but. Et puis en natation, le français Florent Manaudou, 6 fois médaillé au JO, mais qui n'avait plus nagé en compétition depuis 2024, a annoncé aujourd'hui la fin de sa carrière. Il a 35 ans.
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16: Pour comprendre ce qui s'est passé ou ce qui se passe dans le monde, il est important d'avoir accès à plusieurs points de vue. Ceux des responsables politiques ou économiques, ceux des chercheurs, des intellectuels ou des habitants des différents pays. Certaines voix sont plus rares que d'autres. C'est la raison pour laquelle nous sommes ravis d'accueillir l'historien indien Sanjay Subramaniam, spécialiste de l'époque moderne, enseignant à l'Université de Californie de Los Angeles aux États-Unis, ancien professeur au Collège de France et associé au projet Decrypt de l'INALCO. Sanjay Subramaniam, bonsoir.
17: Bonsoir.
16: Je précise que cet entretien a été enregistré quelques heures avant sa diffusion. Vous êtes le fondateur du courant appelé Histoire connectée. Comment est-ce que vous définissez l'histoire connectée ?
17: L'histoire connectée, c'est plutôt une question de bousculer les habitudes des historiens, parce que les historiens, en fait, c'est une discipline assez conservatrice. On a tendance de rester dans nos habitudes, et surtout dans nos habitudes géographiques. Donc, par exemple, si on est formé pour étudier l'Asie centrale, jamais on va, par exemple, étudier l'Europe ou le Japon. Si on étudie la Chine, on va jamais étudier l'Asie du Sud-Est. Alors donc, moi, mon idée, c'est de questionner ces frontières et donc dépasser ces frontières. Et pour cela, je l'appelle l'histoire connectée.
16: Voilà, parce que toutes ces histoires sont une foule de relations, de gens qui se rencontrent et qui créent cette histoire.
17: Voilà, c'est pas pour dire que l'histoire nationale n'a pas son importance, bien sûr ça a son importance, mais souvent, en fait, en faisant de l'histoire nationale, on gagne quelque chose et on perd quelque chose. Donc mon idée, c'est plutôt de dépasser les frontières, mais bien sûr, pour dépasser ces frontières, il faut aussi avoir une formation multiple.
16: Est-ce que les Occidentaux ont plus de mal que les autres à tenir compte du point de vue de l'autre ?
17: Non, pas forcément. Je pense que c'est un problème qu'on peut rencontrer n'importe où. Si vous êtes en Inde ou en Chine, je pense qu'eux aussi, ils ont le même genre de difficultés, pas précisément les mêmes difficultés.
16: Mais ce regard peut manquer dans les livres d'histoire d'un pays particulier. Il va voir son histoire de son point de vue, pas assez voilà. Du point de vue de l'autre.
17: Exactement. Et donc, même parfois, on néglige les voisins pour ne pas parler des gens plus lointains.
16: Ce qui vous a rendu célèbre au plan international, ce sont vos travaux sur Vasco de Gama, au Portugal, où il a été fait amiral des Indes au XVe siècle. C'est un héros, on peut le dire, un explorateur qui a ouvert une nouvelle voie maritime et permis de développer le commerce. Vous n'en faites pas seulement un héros de l'expansion européenne. Hein. Qu'est-ce que vous avez appris sur Vasco de Gama?
17: Alors, donc, j'ai fait un travail de recherche à la fois dans les archives de Portugal, de portugais, mais aussi j'ai essayé de remplacer ce personnage dans un contexte beaucoup plus grand, qui était aussi de l'histoire de l'océan Indien, de l'Afrique et ainsi de suite. Donc, je ne voulais pas voir ce personnage comme seulement quelqu'un, une personnalité à l'intérieur de l'histoire de l'Europe ou du Portugal. Je voulais le voir dans un contexte qui était en fait le sien, beaucoup plus large.
16: Et dans son rapport à l'Inde, il a dit des choses qui n'étaient pas la même chose que ce qui était ressenti du côté indien.
17: Oui, voilà. Donc, dans le cas de l'Inde, il avait une relation très compliquée, déjà au XVe siècle, au XVIe siècle, et encore plus aujourd'hui, parce que il est resté dans la mémoire des Indiens comme un personnage qui n'était pas tout à fait héroïque.
16: Sanjay Subramaniam, vous êtes né en Inde, un pays qui a des relations particulières avec l'Iran. Quel regard portez-vous sur la guerre en cours depuis le 28 février dernier ?
17: Alors, bien sûr, les Indiens ont un rapport avec l'Iran qui est à la fois un rapport culturel et économique et politique. Donc, vous voyez que côté culture, c'est une relation plurimillénaire. Les Iraniens, en fait, ont beaucoup influencé la culture de l'Inde à l'époque moderne parce qu'il y avait beaucoup d'Iraniens haut placés, des émigrés en Inde, par exemple, entre le 16e et le 18e, 19e siècle. Puis, plus récemment, on a gardé les relations, parfois des relations assez difficiles à l'époque de Shah. Et après la révolution iranienne de 1979, on a tout de même gardé des relations même avec les ayatollahs et avec le régime islamique jusqu'à aujourd'hui. Donc, on se place aujourd'hui dans une situation où on n'est ni pour l'Iran ni contre l'Iran. Donc, ça, c'est quelque chose qui nous différencie par rapport à un certain nombre de pays qui se sont soit de ce côté-ci, soit de l'autre côté.
16: Oui, parce que les États-Unis donnent l'impression d'avoir un peu tout faux dans leur rapport avec l'Iran.
17: Oui, et voilà, donc l'Inde se retrouve dans une situation plutôt difficile, moi je dirais, parce que l'Inde n'a pas du tout envie vraiment de couper les relations avec l'Iran, y compris pour des raisons simplement économiques, mais je dirais que ça va au-delà de la question économique, tandis qu'en même temps, elles sont en train de subir beaucoup de pression.
16: Les États-Unis ont eu régulièrement avec l'Iran un rapport de, comment on va dire, de domination, de placer un premier ministre, d'intervenir dans la vie politique iranienne?
17: Oui, c'est-à-dire, vous voyez que ça a commencé un peu à l'époque entre deux guerres. Ça, c'était plutôt les Britanniques et un peu même les Français. Et puis, après la Deuxième Guerre mondiale, c'est plutôt les Américains. Et aussi les Britanniques qui sont intervenus. Et il ne faut pas oublier qu'il y avait un régime démocratique en Iran qui a été donc... le premier ministre a été donc expulsé de son poste, c'était Mossadegh, et remplacé par un régime autoritaire qui a duré à peu près un quart de siècle. Et puis on a eu un effet de pendule, donc la revanche, qui était donc la prise de pouvoir par les islamistes, par les ayatollahs, et le Shah qui était donc chassé en 1979.
16: Oui, tout à fait, je me suis trompée quand j'ai dit les États-Unis, c'était les Britanniques. Est-ce que, en tout cas, cette intervention des Occidentaux contribue à rendre les relations très difficiles avec l'Iran ?
17: Oui, non, mais vous vous trompez pas, c'est les Britanniques et les États-Unis. En fait, la fin du régime de Mossadegh, c'était aussi organisé par le CIA. Ce que ça fait, c'est que, par exemple, pour les Iraniens, quand on pense aux États-Unis, un des aspects des États-Unis qui reste dans la mentalité des gens, c'est que les États-Unis ont été le soutien principal du Shah et de son régime. Un régime autoritaire. Donc, vous voyez qu'il n'y a pas énormément d'affection pour les États-Unis. Vous voyez déjà dans les années 60-70 et encore moins aujourd'hui. C'est pour cela que quand, par exemple, les Américains ont pensé que si on disait qu'on va vous libérer et on va donc chasser le régime actuel, ils ont pensé qu'ils seraient les bienvenus. Mais en fait, c'est beaucoup plus compliqué que ça.
16: Le président des États-Unis a une façon très personnel de décrire ses victoires sur l'Iran, la puissance de son armée. Il est souvent question de puissance et il menace de tout détruire. L'Iran, de son côté, minimise la gravité des attaques subies et assure pouvoir poursuivre le blocage du détroit d'Ormuz. L'un comme l'autre sont-ils isolés parce que les autres pays appellent surtout au calme?
17: Je ne dirais pas qu'ils sont isolés, mais c'est vrai que chacun vit dans un monde un peu particulier. Les États-Unis, c'est un peu leur choix, c'est-à-dire, et c'est pas parce que personne n'a envie de parler avec eux, mais c'est plutôt parce que les États-Unis n'ont pas envie d'avoir des conversations où il y a des contradictions. Et c'est donc ils ont seulement, c'est devenu une espèce de monologue plutôt qu'un dialogue. Tandis que les Iraniens, ils ont quand même toujours cette envie de garder quelques rapports avec la Russie, avec la Chine probablement, et même avec l'Inde et avec le Pakistan. Ils ont gardé ces portes entrouvertes ou ouvertes. Donc ils sont pas complètement isolés, mais il y a une espèce d'isolement relatif, disons.
16: Les conséquences de cette guerre vont être dramatiques. On est seulement en train de commencer à les mesurer. Il va manquer de pétrole, de gaz et d'engrais pour certaines régions en Afrique et en Inde, qui sont tout à fait dépendants pour Il va manquer de pétrole, de gaz et d'engrais pour certaines régions en Afrique